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0: C'est pas encore la fin, mais presque. Hein? Un autre week-end dans les boîtes. Comment ça va? Bon dimanche soir à vous. C'est Jason, je vous accompagne jusqu'à minuit. Et demain, question de bien repartir cette nouvelle semaine-là. Ça vous prend votre dose des 100 000 matin. C'est entre 6h et 9h, en fait. Et c'est le collègue François-Joseph qui va vous accompagner. Faire un bon résumé du dernier week-end, mais repartir ça avec une belle semaine et surtout le meilleur de la musique au 95.5.
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C'est pas encore la fin, mais presque. Hein? Un autre week-end dans les boîtes. Comment ça va? Bon dimanche soir à vous. C'est Jason, je vous accompagne jusqu'à minuit. Et demain, question de bien repartir cette nouvelle semaine-là. Ça vous prend votre dose des 100 000 matin. C'est entre 6h et 9h, en fait. Et c'est le collègue François Joseph qui va vous accompagner. Faire un bon résumé du dernier week-end, mais repartir ça avec une belle semaine et surtout le meilleur de la musique au 95.5.

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0: Monde et surtout, bon lundi 5 octobre. On se retrouve pour la première des 100 000 le matin. François-Joseph donc installé au micro jusqu'à 9h pour notre premier rendez-vous de la semaine. Gros lundi aujourd'hui, en ce 5 octobre. Je pense que je n'ai pas besoin de vous dire que cette campagne électorale au maximum de sa longueur, le 39 jours, se termine aujourd'hui lundi avec encore plusieurs milliers de personnes qui vont se rendre un peu partout, Témiscouata, mais également à la grandeur du Québec, aux urnes pour exercer leur droit de vote. On va en parler justement des petits détails importants à connaître pour cette journée officielle de vote du côté élection provinciale en ce premier 3 heures ensemble aujourd'hui. Côté météo, bon, on a ça très confortable pour commencer la semaine. 11 degrés présentement ce lundi. Les averses, par contre, prévues là pour débuter la semaine, on parle de 15 à 25 millimètres de pluie. Le mercure assez stable autour de 10 degrés. Des averses également ce soir, cette nuit, on dit là, à peu près 5 millimètres de pluie. Et les vents vont augmenter, là, passant de 40 à 70 km/h. Bon, moi, ça fera sécher la pluie tombée. Demain, au minimum de 4 pour la prochaine nuit. Demain, mardi, généralement nuageux. Le maximum est à 8. Des nuages également mercredi, max de 10. Et ben, ça semble être nuageux pas mal toute la semaine puisqu'on parle de nuages et 60% de probabilité d'averse là, pour jeudi et vendredi avec des maximums de 10 et de 13 degrés. Du côté de Montemiscouata.com, à bien côté sport, le blizzard qui renvoie les Timberwolves dans leur tanière. Dossier automobile de notre chroniqueur Marc Bouchard à Chevrolet Bolt 2027, le retour pour un temps seulement. Les Canadiens sont favorables à faciliter l'exercice des médecins formés à l'étranger. Bien sûr que Guylain a déposé les avis en entrevue la semaine dernière, dans la dernière du trafic jeudi. Les bilans de campagne, notamment pour Pierre-Éric Isabelle de Québec solidaire, pour Louise Moreau pour les conservateurs, Ariane Boyer pour le Parti québécois et Amélie Dionne, bien sûr, pour la coalition Avenir Québec. Donc, c'est à lire du côté de Montemiscouata.com, et on parlait de ce taux de participation préliminaire de 25,63% dans Rivière-du-Loup, Témiscouata, les Basques. Bien hâte de voir quel pourcentage on aura au niveau du vote d'aujourd'hui pour la province, mais également pour chacune des régions. J'ai l'impression qu'on pourrait, sans dire battre des records, mais battre le taux de vote des dernières élections, que ce soit 2022, 2018, est-ce que les gens se sentent davantage appelés par cette élection? Beaucoup d'enjeux, et on le voit au niveau du pourcentage. Le tout dernier sondage nous parlait là, de 29% pour le Parti québécois, à peu près 24% pour les libéraux, les conservateurs qui atteignent 20%, ce qui relègue la CAQ au troisième rang avec 17%, si ce n'est pas 16%, et les Québec solidaires qui ferment la marche. Donc, pas de sondage aujourd'hui. Il y aura de l'action dans les bureaux de vote, donc, et vous avez assurément reçu les informations par la malle. Donc, c'est le temps de lancer les 100 000 matins en musique avant notre premier tour de grand titre de la semaine. On aura les trois accords avec Marrakech et on commence aujourd'hui avec cette très belle chanson de Soul Dia, AJ Scott, Grand Frère, sur O95.5.
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À 6h08, en ce lundi 5 octobre, notre premier tour des grands titres. En ce début de semaine, eh bien, circonscription disputée. Il y aura de chaudes de lutte à suivre ce soir. Non, les circonscriptions 127, là, on le rappelle, pour ces élections provinciales 2026, le choix des électeurs électrices n'est pas fait partout, donc pourrait y avoir certaines surprises. Et justement, du côté de la presse, on a le guide des 24 luttes à suivre là ce soir, les endroits où ça risque d'être très serré, où on n'aura pas les résultats là, dès 8h, 20h30. Il y a également le guide des élections 2026, où, comment, pour qui voter. On en parle également du côté de la presse. Fébrile et serein, Paul Saint-Pierre Plamondon qui lance un ultime appel pour une majorité. Dernier jour de campagne, inquiète pour l'avenir de la troisième voie. Christine Fréchette mobilise ses militants. Charles Milliard, lui, a terminé sa campagne en Estrie. On le sait qu'il se présente dans la circonscription de Harford et veut faire mentir, lui, les sondages. Sinon, c'est en train de leur échapper flèche envers le PQ là, d'Éric Duhaime et bilan de campagne, tout le Québec n'a pas viré à droite, scande Ruba Gazal. Au niveau des prisons, oui, pénitenciers, le plan de sécurisation le connaît certaines ratées. On parle également de restauration et création de milieux humides, un changement de règles passées assez inaperçu. À Québec, un deuxième homme retrouvé sans vie en l'espace de 24 heures. Projet Curam pour la sécurité de la vieillesse. Des dizaines de milliers de cas là, toujours non résolus. Intelligence artificielle, des élus de l'Assemblée ou de la Chambre des communes, plutôt scène fédérale, là, des élus vont étudier les risques de l'intelligence artificielle au Parlement. Disparition au large du Massachusetts, les gardes-côtes américains qui suspendent les recherches concernant un avion a disparu. Présidentiel au Brésil, le fils de Jair Bolsonaro, Flavio Bolsonaro, devant le candidat de gauche Lula au premier tour. 47% pour la droite contre 45% pour la gauche. Il y aura deuxième tour. Guerre au Moyen-Orient, l'Iran est qui exclut une solution militaire. Et en Allemagne, la plus haute éolienne du monde atteint sa hauteur finale et culmine, tenez-vous, à 365 mètres de hauteur. Oh, qu'on ne me ferait pas grimper sur cette éolienne. Journal de Québec, maintenant, prévision météo.

après le décès d'une femme aux artères déchirées. Et oui, on parle d'une autre histoire de balles perdues dans une ville ici au Québec. Donc ça, il y en a de plus en plus. Et souvent, ben, c'est des dommages collatéraux de ces balles perdues. Rivière-des-Prairies, eh bien, on dénonce l'inaccessibilité des psychologues et des ressources. Nouveau versement de l'allocation canadienne pour l'épicerie. Ça arrive cette semaine, si bien sûr vous êtes éligible. Coupe de taxes foncières en Floride, les Snowbirds pourraient recevoir la facture et avion médical disparu, la garde côtière américaine qui suspend les recherches. Troisième porte-avions, 10 000 militaires de plus, les États-Unis qui renforcent leur présence là du côté du Moyen-Orient. On parle également d'un incident près d'une base en Angleterre, les États-Unis qui retirent leur bombardier. Donald Trump vers une sortie de scène agitée après les élections de mi-mandat qui s'amènent en novembre et réserve stratégique de pétrole, 325 millions de barils libérés depuis le mois de mars. Donc, c'est le premier tour de grand titre fait cette semaine. Prochain arrêt, comme à l'habitude, dans le monde du sport et en musique sur O95.5, Jean Leloup avec La Vie est laide. Et on y retourne tout d'abord avec Vincent Vallière, Je marche comme on tombe.

Ah, c'est maintenant le temps, 6h21, de parler de sport, et on commence ça par la Ligue nationale. Le Canadien va ouvrir sa saison à domicile demain soir, 19h, avec la visite des Hurricanes de la Caroline. Le Canadien, qui joue un deuxième match sur la route samedi, avait ouvert la marque grâce à un but de Cole Caulfield avant de voir les Pingouins de Pittsburgh et Sidney Crosby revenir avec 5 buts sans riposte. Le Canadien commençait le troisième 20 avec un déficit de 5-2. Ah bien, on remonté cette pente grâce à des buts de Nick Suzuki, de Cole Caulfield et de Chris Kreider qui ont marqué. Ivan Demidov, lui, amenait le match à égalité 5-5, et c'est en prolongation finalement que les Pingouins de Pittsburgh sont allés gagner ce match. Mais le Canadien va chercher quand même un précieux point qu'il ne méritait pas, on va se le dire. Dans les matchs disputés hier, Winnipeg l'emporte 3-2 à Détroit sur les Red Wings. Victoire de 4-2 des Rangers de New York sur le Mammoth de Utah. La Floride l'échappe en prolongation face aux Ducks d'Anaheim qui gagne 3-2. Victoire de 6-1 du Kraken de Seattle sur Calgary. Et victoire de Vegas 3-2 sur les Canucks de Vancouver. Quelques matchs présentés là en ce lundi. Philadelphie visite Tampa Bay. Winnipeg à Pittsburgh. Ottawa visite les Bruins de Boston. Et San Jose est du côté de Dallas. Au baseball, bien, les séries se sont poursuivies cette fin de semaine. Hier, dimanche, les Brewers de Milwaukee ont battu les Padres de San Diego 4-3 pour prendre les devants 2-0 dans cette série 4-7. Dans l'autre match présenté hier, les Braves d'Atlanta ont créé l'égalité dans leur série face aux Dodgers de Los Angeles grâce à un gain de 3-2. Aujourd'hui, à bien 17h, les White Sox de Chicago qui ont pris les devants 1-0 sur les Guardians de Cleveland les visitent de nouveau, et les Yankees de New York seront de nouveau à Tampa Bay face aux Rays. Les Rays y ont pris les devants 1-0 dans cette série là, face à New York. Au football de la NFL, bien hier, gros dimanche où il y a eu des victoires d'Indianapolis sur Washington. Victoire de la Nouvelle-Angleterre 29-26 sur les Bills de Buffalo. Il y a également les Jaguars de Jacksonville qui l'emportent 22-17 sur Cincinnati. On surveillait deux équipes toujours invaincues depuis le début de la saison. Les Chiefs de Kansas City, dans un match très serré face aux Raiders de Las Vegas, l'emporte 30-27, donc 4 victoires, aucune défaite pour les Chiefs, 3-1 pour les Raiders. Et le match du lundi soir, les Falcons d'Atlanta et les Saints de la Nouvelle-Orléans s'affrontent, les deux équipes qui ont une fiche d'une victoire et deux revers depuis le début de la saison. Ah bien, les Alouettes ont probablement joué un de leurs meilleurs matchs de l'année. Tyson Philpott et Davis Alexander qui voulaient s'assurer que leur nom soit à jamais lié au 80e anniversaire des Alouettes. Et alors que la formation montréalaise soulignait de belle façon ses 8 premières décennies, Philpott qui a connu son meilleur match de la saison et a baissé 3 records. Davis Alexander qui a connu un de ses meilleurs matchs en carrière pour les Verges par la pince pour mener les Alouettes là, vers un gain de 37-10 aux dépens des Blue Bombers de Winnipeg, ce qui leur a permis de s'assurer du premier rang dans l'Est avec 12 victoires présentement et seulement 3 revers. Philpott qui a établi les marques pour le plus de réceptions en une saison chez les Alouettes, en plus d'établir des records pour les attraper et les Verges pour un receveur canadien dans la Ligue canadienne de football. Quelle saison incroyable! Sinon, on parle de soccer. Oui, un doublé de Jakob Schaffelberg en première demi qui a permis au Canada de gagner 2-0 face au Pérou en match amical. C'est un match qui s'est joué samedi. En Formule 1, eh bien, ça y est, Max Verstappen qui a signé une première victoire de la saison en Formule 1. Lutte pour le titre pourrait toutefois être elle aussi terminée. Verstappen qui a remporté le Grand Prix de Bahreïn disputé en Malaisie, tandis que le Britannique George Russell a été contraint à l'abandon, permettant son coéquipier l'Italien Kimi Antonelli de prendre le deuxième rang et d'augmenter son avance sur son partenaire Russell de 66 à 84 points. C'était le 16e Grand Prix, donc il y en a 23 cette année, incluant ceux du Qatar et d'Abu Dhabi. Est-ce qu'on va pouvoir les tenir à ces endroits? Il risque d'y avoir peut-être déplacement de certains grands prix à suivre. Et rapidement, on parle basketball puisque le Heat de Miami s'est imposé devant les Raptors de Toronto. Tim Hardaway qui a récolté 14 points. Le Heat a battu les Raptors 129-105 en match préparatoire samedi lors du premier match de l'histoire de la NBA à se tenir du côté de Québec. C'était au Centre Vidéotron. Giannis Antetokounmpo qui a recueilli, lui, 9 points devant une salle comble de 18 474 partisans.
temps. Kawhi Leonard, qui avait été laissé de côté, devrait être également laissé de côté le samedi prochain à Vancouver lorsque Toronto va jouer face aux Clippers de Los Angeles. Mais ça commence tranquillement à sentir le début de saison pour ce qui est de la NBA. Et nous, ça commence à sentir le premier bulletin d'info local régional avec Guylain. Eh bien, on l'écoute, Guylain, après Scooter Gas et Ricardo.

0: Ah ben oui, qui là nous informe une première fois scène locale régionale. On va bien sûr parler à sport puisque le Blizzard, l'Océanique, les 3L et les équipes des Pumas étaient en action ce week-end. On va regarder les résultats de tous les matchs de la fin de semaine dans quelques instants avec bien sûr les détails météo.
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6: Ici Guy Lingeant, voici nos informations au 95.5. Eh bien, ça y est, aujourd'hui, 5 octobre, c'est le jour J, les élections au Québec. Et on sait qu'il y a déjà un beau taux de participation dans Rivière-du-Loup, Témiscouata, les Basques. Le dernier chiffre est de 25,63% à l'issue du vote par anticipation qui a inclus les bureaux des directeurs de scrutin qui étaient ouverts jusqu'à jeudi dernier. Alors, les bureaux de vote au Québec sont ouverts de 9h30 à 20h aujourd'hui. Donc, vous pouvez exercer votre droit de vote. La ville d'Edmundston et le service de protection des incendies soulignent la semaine de la prévention des incendies qui se déroule du 4 au 10 octobre sous le thème « Branchez-vous sur la sécurité incendie. La recharge sécuritaire est un super pouvoir ». On sait qu'aujourd'hui, de nombreux appareils utilisés au quotidien fonctionnent grâce à des batteries lithium, téléphones intelligents, tablettes, ordinateurs portables, outils électriques et autres. Alors, la façon dont on recharge ces appareils peut jouer un rôle déterminant dans la prévention des incendies domestiques. La ville d'Edmundston et le service de protection des incendies invitent l'ensemble de la population à se renseigner sur les pratiques de recharge sécuritaire, à les adopter et à partager ces conseils avec leurs proches. La ville de Rivière-du-Loup lance les mises en candidature pour la 15e édition des mentions Cultura. Jusqu'au 22 octobre, les citoyens, organismes et institutions peuvent proposer des personnes ou des groupes qui contribuent de façon exceptionnelle à la vitalité culturelle loupérivoise en 2025 et en 2026. Les distinctions seront remises dans les catégories jeunes relèves, implication bénévole et projets exceptionnels pour les individus et les groupes ou organismes. La cérémonie de remise des prix aura lieu en novembre. Et sport hockey, le Blizzard Edmundston a remporté une grosse victoire vendredi devant les Timberwolves de Miramichi par le pointage de 8-2 au centre Jean Daigle. D'ailleurs, le prochain match du Blizzard, c'est mercredi, alors que cette fois-ci, il se rendra à Miramichi. Plus de détails, d'autres nouvelles sur montemiscouata.com.
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7: Hey, ben Miramichi qui a joué un deuxième match dans la fin de semaine et a battu les Tigres de Campbellton 9-2. Donc avec ce gain, Miramichi revenu devant le Blizzard au classement. 11 points devant les 10 du Blizzard, mais avec 3 matchs de plus de jouer pour Miramichi. 9 pour les Timberwolves, tandis que le Blizzard en a joué que 6. Et on a eu droit également au joueur du mois de septembre. Et un honneur pour le joueur du Blizzard, Charles-Éric Tremblay, qui a été nommé meilleur attaquant du mois de septembre. Oui, le joueur de 19 ans, originaire du Saguenay, qui a récolté 12 points en 5 matchs dans ce mois de septembre. Sinon, meilleur défenseur, Ryan Fletcher, des Wildcats de Valley, et meilleur gardien de but du mois de septembre, Sean Hogan, également des Wildcats de Valley. Mention honorable pour Samuel Kemper, le gardien des Tigres de Campbellton, et au niveau défenseur, mention honorable à Émeric Drolet du Lightning. signe de chaleur. Sinon, on parle du week-end de Rimouski qui commençait jeudi dernier à Sherbrooke. Deux matchs contre le Phoenix jeudi et vendredi. Si l'Océanique avait perdu le premier, 5-4, ils se sont bien repris dans le deuxième vendredi avec une victoire de 4-3. Et l'Océanique était à la maison hier pour terminer le week-end. Les Islanders de Charlottetown s'amenaient au Colisée Financière Sun Life devant plus de 2300 spectateurs. Eh bien, l'Océanique l'emporte 8-5. Donc, depuis le début de la saison, 2 défaites en 7 matchs. Donc, 5 victoires, 2 défaites seulement pour l'Océanique depuis le début de la saison. Pour les 3L, eh bien, c'était le lancement de la saison 2026-2027 à domicile vendredi. Eh bien, ça a très bien commencé pour les 3L qui l'emportent 4-1 sur le Marquis de Jonquière. Et samedi, les 3L se déplaçaient à Saint-Georges pour affronter le Cool FM. Eh bien, là aussi, une victoire de 5-2. Donc, 2 victoires pour commencer le calendrier régulier. On n'a pas vu ça souvent dans les dernières années là, pour les 3L. Est-ce que ça annonce une belle grosse saison? Bon, on leur souhaite. Et on va parler plus tard. J'ai demandé les résultats pour ce qui est des différents matchs des équipes Puma du Fleuve et des Lacs. Il y avait une équipe en action vendredi. 4 matchs présentés à l'Arena Cascade samedi. Et si je ne me trompe, il y avait 2 matchs également hier au Témiscouata. Donc, dès que j'ai tous les résultats des matchs des Pumas, je vous donne ça dans un prochain petit bloc de sport local et régional. Et maintenant, on y va avec la météo. Avant de retourner en musique, dans les 100 000 matins, celui qui nous attend, Arpin Lépine et Mentir. Bien, météo, on ouvre la semaine. Présentement, avec 11 degrés au thermomètre, averse de 15 à 25 mm de pluie et un mercure stable à 10 degrés. Les averses se poursuivent ce soir, cette nuit, une autre 5 mm et le minimum de 4. Demain, généralement nuageux, maximum de 8 pour la deuxième journée de la semaine.

Bientôt 6h40, bien près 39 jours de campagne électorale. C'est quand même tout près de 5 millions d'électeurs électrices du Québec là, qui sont attendus aujourd'hui dans les bureaux de vote. Donc, du côté de la presse, on a un petit guide pour tout savoir sur les élections 2026. Vous avez peut-être exercé ce droit de vote là, lors des journées du dimanche et lundi de la semaine dernière, le vote par anticipation. Guylain le disait au niveau des nouvelles, là, un peu plus de 25% des gens éligibles à voter là, l'ont fait lors de ces deux journées. Donc, les bureaux vous attendent comme c'était le cas pour le vote par anticipation de 9h30 à 20h. Les électeurs de 127 circonscriptions, donc deux de plus qu'en 2022, sont attendus là, dans plus de 2919 lieux de vote. 43 000 employés seront à l'œuvre sur le terrain, là, nous dit la porte-parole d'Élections Québec, Julie Saint-Amand, Saint-Arnaud-Drolet. Les électeurs enregistrés sur la liste électorale, ben, vous devriez avoir reçu dans la dernière semaine ce fameux carton de rappel jaune à votre domicile qui vous indique l'adresse où vous pouvez aller voter. Ça se peut que quelqu'un ne le reçoive pas, c'est parce qu'il n'y a personne qui est inscrit à la liste électorale à cette adresse-là. Donc, possible en tout temps de trouver son lieu de vote là, sur le site d'Élections Québec. Jour des élections aujourd'hui, ben là, bon à savoir, l'employeur doit vous accorder au moins 4 heures consécutives pour permettre le vote sans diminution de salaire ni autre sanction. Notez que le congé n'est pas systématique et doit faire l'objet d'une demande à l'employeur au préalable, précise Élections Québec. On conseille d'apporter l'avis d'inscription ou le carton de rappel qui vont permettre au personnel électoral de diriger plus rapidement l'électeur ou l'électrice au bon endroit, mais ce n'est toutefois pas obligatoire. N'est plus possible de voter au bureau du directeur du scrutin, ni de demander une révision là, de la liste électorale. Tout se terminait jeudi dernier. Électeur, électrice, vous devez voter à visage découvert, présenter l'une des 5 pièces d'identité suivantes, soit la carte d'assurance maladie, le permis de conduire, le passeport canadien, le certificat du statut d'Indien ou la carte d'identité des forces canadiennes. Elles doivent cocher une seule case sur votre bulletin de vote avec le crayon mine qui est fourni par le personnel électoral. Et si vous n'avez aucun des documents à demander, vous serez redirigé vers une table de vérification de votre identité où vous devrez déclarer sous serment être la personne inscrite sur la liste électorale et utiliser une des 3 options alternatives, par exemple en présentant 2 documents mentionnant votre nom, dont un avec photo. En date du 17 septembre dernier, à la limite pour poser sa candidature, Élections Québec a accepté 908 candidats dans 127 circonscriptions, dont 43% de femmes. Ils étaient 881 en 2022. La moyenne d'âge des candidats provenant de 21 parti est de 47 ans. Les 5 principaux partis présentent des candidats dans toutes les circonscriptions. Et parmi les autres partis, Climat Québec et équipe Martine Ouellet en présente 52, le Parti Nul 38 et le Parti Vert 37. La moyenne de candidature est de 7 par circonscription et les électeurs de 8 circonscriptions auront par ailleurs le choix entre plus de 10 candidats. Les circonscriptions les plus disputées sont toutes situées à Montréal, Verdun avec 13, Sainte-Marie-Saint-Jacques avec 12 et Laurier-Dorion 11. Selon les données préliminaires d'Élections Québec, au 2 octobre, environ 1,5 million de Québécois, soit 25,59, ce qui ressemble au pourcentage pour notre circonscription, avaient déjà fait leur devoir de citoyen lors du vote par anticipation. En 2022, ce taux avait été de 24,8, donc on le dépasse de quasiment 1%. Et le jour des élections, ben, y aura les petits bureaux de vote qui sont réservés aux enfants de 3 à 12 ans. Accompagnés d'un parent, les enfants se voient remettre un bulletin de vote avec une question. Que fais-tu pour être un bon citoyen ou une bonne citoyenne, donc les jeunes ont le choix de répondre parmi 4 choix. J'accepte que les autres soient différents de moi ou j'aide les personnes qui en ont besoin. Les résultats du vote des jeunes seront affichés sur le site web d'Élections Québec la journée après les élections. Donc, on a une démocratie ici au Québec. On peut exercer notre droit de vote. Eh bien, si ce n'est pas fait, c'est la journée pour le faire aujourd'hui. Donc, à partir de 9h30 jusqu'à 20h avec les informations sur votre petit carton jaune, on vous le rappelle. Vince Lemire, maintenant dans les 100 000 matins avec Coup de tête.

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bien le top 10 du box-office nord-américain pour la dernière fin de semaine, donc du 2 au 4 octobre, c'est 91 millions de dollars. Et si on regarde le top 6 du dernier week-end, bien Verity, version française de Verity, qui va chercher le 32,6 millions et relègue Resident Evil, le tout dernier, là, au deuxième rang, avec 12,5 millions. C'est 124 millions l'an 2 week-end pour Resident Evil. Au quart de la bête, avec Brad Pitt, ajoute 11 millions de dollars. C'est un total de 38,4 millions. Prime Time au quatrième rang avec 8 millions de dollars. Et Le Fossoyeur avec l'excellent Tom Cruise. Les critiques mitigées pour ce plus récent film de l'acteur américain. 8 millions seulement là, pour un premier week-end en Amérique du Nord. Donc, loin de ce que l'on avait là, espéré pour les chiffres du premier week-end. L'île de l'oubli, Forgotten Island, suit très près là, au sixième rang avec 7,2 millions de dollars. Les séries de baseball, on est en plein dedans présentement et Sarah Dufour nous le chante dans les 100 000 matins sur O95.5 Témiscouata.

0: Amis, de première heure des 100 000 de matin, début de semaine, lundi 5 octobre qui se termine. Restez là, les infos nationales avant de lancer notre deuxième 60 minutes ensemble avec notre premier jeu d'eau de la semaine. Oh, une reprise! Et M. Réal Dubé en fin d'émission pour nous parler de ce qui s'en vient. 54e festival du Pointu.
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2: Bon lundi, ici Louis-Philippe Arnoirel. Le jour J est arrivé au Québec. Les électeurs québécois iront aux urnes aujourd'hui pour élire leur prochain gouvernement au terme d'une course serrée entre 5 partis. Les bureaux de vote ouvriront à 9h30 et fermeront à 20h. Les électeurs sont invités à trouver leur bureau sur le site d'Élections Québec. Déjà, en date de vendredi, plus d'un Québécois sur quatre avait exercé son droit de vote par anticipation. Aux dernières élections de 2022, en tout, le taux de participation aux élections avait atteint 66,15%. Le directeur du service de sécurité incendie de Matane, Jonathan Brunet, a reçu une Croix du Courage hier à Québec. La distinction honore un sauvetage héroïque en mer réalisé en novembre 2024 au large de la Gaspésie. Monsieur Brunet et trois coéquipiers ont brisé la glace du fleuve pour rejoindre un navire cimentier où un marin souffrait d'une hémorragie interne. Après trois tentatives périlleuses, l'équipe est parvenue à secourir le blessé qui a survécu. Les gardes-côtes américains ont suspendu hier les recherches des 6 personnes qui se trouvaient à bord d'un avion médicalisé disparu au large de Nantucket. 4 des victimes présumées sont des Canadiens, membres d'équipage de la compagnie Latitude Air Ambulance établie en Ontario, qui transportait un patient et un proche des Bermudes vers Boston. Un champ de débris provenant de l'appareil a été localisé à environ 32 km de l'île de Nantucket par 24 à 27 mètres de profondeur. Selon un enregistrement du contrôle aérien, le pilote avait signalé des problèmes électriques et déclaré une situation d'urgence avant que l'avion ne chute brusquement de son altitude de croisière. Et au Brésil, le président sortant Luiz Inácio Lula da Silva affrontera le sénateur Flavio Bolsonaro lors d'un second tour le 25 octobre. Aucun des deux hommes n'a obtenu la majorité des voix lors du scrutin d'hier, selon le tribunal électoral du pays. Monsieur Bolsonaro, allié du président américain Donald Trump, a récolté un peu plus de 56 millions de voix. C'est ce qui complète vos actualités Arsenal Média. Passez une bonne journée sur nos ondes.
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4: À midi, si est-ce que le Canadien fasse son entrée à domicile, ça va se faire demain soir avec la visite des Hurricanes de la Caroline. Le Canadien a perdu son match de samedi. 6-5 en prolongation. Faut quand même dire que le Canadien, à un certain moment, en deuxième période, perdait le match 5-1 avant de revenir et mettre ça 5-5 pour se rendre en surtemps où là, les Pingouins ont marqué ce but qui leur donnait la victoire. Hier, quelques matchs présentés Ligue nationale. Des victoires de Winnipeg sur Détroit, des Rangers sur Utah, Anaheim qui l'emporte en prolongation 3-2 sur les Panthers de la Floride, victoire du Kraken de Seattle 6-1 sur Calgary et Vegas qui l'emporte 3-2 sur Vancouver. Ce soir, Philadelphie visite Tampa Bay, Winnipeg est à Pittsburgh, Ottawa visite les Bruins et San Jose rend visite aux Stars de Dallas. Côté baseball, deux séries se poursuivaient hier. Les Brewers de Milwaukee gagnent 4-3 sur les Padres de San Diego. Maintenant, une avance de 2-0 pour Milwaukee. Et les Braves d'Atlanta, eux, créent l'égalité dans leur série face aux Dodgers de Los Angeles. Les séries de l'Américaine se poursuivent aujourd'hui lundi. Les White Sox de Chicago vont tenter de doubler leur avance. Ils mènent 1-0 sur les Guardians de Cleveland. Le match est à 17h. Et à 20h, les Yankees de New York vont tenter de créer l'égalité dans leur série face aux Rays de Tampa Bay, qui ont gagné le premier match et mènent présentement là 1-0. Dans la NFL, gros dimanche hier, une équipe toujours parfaite, les Chiefs de Kansas City, qui ont battu les Raiders de Las Vegas 30-27. Et là, le Monday Night Football, 20h15 ce soir, les Falcons d'Atlanta visitent les Saints de la Nouvelle-Orléans. Les fiches des deux équipes identiques, une victoire et deux petites défaites. On parle maintenant de football, mais de la Ligue canadienne. Les Alouettes célébraient les 80 ans de la formation des Alouettes, 8 décennies de football, même s'il y a eu un arrêt de quelques années avant le retour des Alouettes. Mais ça s'est fait dans la joie et surtout dans la victoire de 37-10 sur les Blue Bombers de Winnipeg. Avec ce gain, c'est un premier rang assuré pour la division Est des Alouettes, donc devant les Argonauts de Toronto. Gros match pour Tyson Philpott qui va chercher, lui, établir des marques pour le plus de réceptions en une saison chez les Alouettes, en plus d'établir des records pour les attraper les verges pour un receveur de passe canadien dans la Ligue canadienne de football. Au soccer, bien le Canada, je joue un match amical face au Pérou. Ah bien, grâce à un doublé de Jacob Schaffelberg, le Canada l'emporte 2-0. On parle de Formule 1 également. Max Verstappen sur Red Bull est allé chercher une première victoire cette année. Oui, gagne le Grand Prix d'Azerbaïdjan, mais qui se courait, le Grand Prix de Bahreïn plutôt, qui se courait en Malaisie. Et il a terminé devant Kimi Antonelli. Oui, George Russell, qui avec 5 tours à faire, a dû abandonner. Et là, le jeune pilote italien recreuse l'écart avec son partenaire sur Mercedes. Un écart qui est passé de 66 à 84 points au sommet du championnat des pilotes. Donc, sans dire que la course au championnat pour les pilotes est terminée, mais avec 84 points d'écart pour le jeune pilote de 19 ans, ça commence à sentir, oui, une première victoire à ce championnat des pilotes, ce qui serait assez incroyable. Ça termine le sport. On ouvre bientôt 7h03, 2e heure, décembre, matin.
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un excellent lundi à vous tous. Bon début de semaine en ce 5 octobre. Oui, une journée où il y a bien des petits crochets, des X qui vont se faire sur des bulletins de vote, même si un peu plus de 25 % des gens là qui se retrouvent sur les listes électorales de la circonscription Rivière-du-Loup, Témiscouata, les Basques, encore plusieurs dizaines de milliers de personnes pourront aller exercer ce droit de vote aujourd'hui, lundi. Donc, 9h30, l'ouverture des bureaux. Ça se termine à 20h et bien sûr que dès le début de la soirée, que ce soit du côté de Radio-Canada, de TVA, LCN, RDI, Nouveau, on va parler en long et en large justement de cette grosse journée électorale. Je compare ça et assurément que je ferai rire mon collègue Guylaine en parlant de la sorte. La journée des élections, que ce soit au niveau provincial ou fédéral, ça me fait penser un peu à une dernière journée ou date limite des échanges dans la Ligue nationale. J'ai l'impression qu'on prend les ondes tellement tôt pour donner des commentaires, tenter d'analyser comment ça va se passer dans chacune des circonscriptions. Oui, on sait qu'il y a des luttes qui seront très serrées à certains endroits dans le Québec, notamment dans la vieille capitale. Est-ce que les conservateurs vont tout rafler? Est-ce que certains partis vont aller faire des gains? Assurément qu'il y a des partis qui vont perdre des plumes. Et là, on pense à la Coalition Avenir Québec. Comment on va réussir à faire élire de députés? Ah bien, toutes ces réponses, on les aura probablement à partir de 20h30, 21h ce soir. Oui, je risque de passer une bonne partie de la soirée devant le téléviseur. Et ben, mon collègue Guylain sera justement, là, comment je pourrais dire, en action ce soir, puisqu'il va nous tenir informés au cours de la soirée sur comment ça se passe ici dans nos ou dans notre région, circonscription d'ici, mais également celle tout autour. On pense à Côte-du-Sud, où présentement c'est le candidat conservateur là, qui menait dans les sondages, mais pour tout ce qui est à l'est de Témiscouata, là, c'est vraiment bleu PQ pour ce qui est là, des tout derniers sondages. Donc, faudra voir. Et la grande question qu'on se pose, est-ce que le gouvernement élu ce soir, que ce soit le Parti québécois ou tout autre, est-ce qu'on aura un gouvernement majoritaire ou minoritaire? Eh bien, c'est la population qui va décider de tout ça. Météo, justement, pour ouvrir la semaine. Eh bien, présentement, si on regarde le mercure, rien n'a changé. 11 degrés, on parle d'un mercure stable à 10. Donc, ça ne changera pas beaucoup. Les averses, présentement, on parle quand même de 15 à 25 mm et d'un 5 mm pour ce soir, cette nuit. Un minimum de 4 pour la prochaine nuit. Et demain, mardi, généralement nuageux, avec un maximum 3, même 2 degrés sous celui d'aujourd'hui. On parle d'un max de 8 pour demain. Ah bien, tiens, on va se réchauffer en musique. 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

0: qui se dessine entre le nord du Québec et le sud de la province, où pourrait persister là, un léger déficit de pluie qui pourrait être atténué là, par certains systèmes automnaux apporteurs d'épisodes de pluie et de vent. Dans le nord du Québec, on parle de systèmes qui pourraient être plus fréquents et plus costauds là, avec le retour de la neige dans certaines communautés nordiques où quelques flocons ont déjà été observés. Je pense et je salue les gens du côté de Fermont. J'ai vu une photo d'une amie de ma conjointe, oui, la neige commence tôt à certains endroits. On n'est pas pressé de la voir plus au sud. Et même si la tendance pour la fin du mois demeure assez incertaine, un retour des températures au-dessus des normales saisonnières est possible, ce qui pourrait repousser l'arrivée des premiers flocons hâtifs dans le sud du Québec et peut-être faire en sorte que nos jeunes ne soient pas obligés de mettre leur habit de neige par-dessus le costume d'Halloween, comme ça a été le cas lors de certaines fêtes costumées là, des dernières années. Donc, en somme, malgré les fluctuations au cours du mois, octobre qui devrait se terminer avec des températures moyennes au-dessus des normales de saison, nous résume l'agence gouvernementale. Et là, on retourne en musique avec Jacobus et LGS après notre premier jeu d'eau de la semaine.
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0: Et là, ben, vous embarquez avec moi dans nos jeux d'eau, le premier de la semaine en ce lundi 5 octobre. Oh, une reprise! Donc, je vous fais entendre une chanson qui n'est pas la version originale, mais une reprise. Et vous, vous avez à me trouver qui chantait l'original. Et si vous avez l'année de sortie de l'original, ben, c'est un point bonus. Donc, aujourd'hui, la reprise nous amène en 1981 avec la formation Soft Cell, la chanson Tainted Love.

Tainted Love que Softcell nous chantait en 1981. Mes habitués, là, ceux qui, à chaque jour, quasiment me donnent des bonnes réponses, eh bien, j'attends vos appels par téléphone le 853-3370, poste 1, ou toujours l'option texto au 418-853-6040, qui chantait l'original de Tainted Love de Softcell. Eux, nous l'a chanté en 1981, mais je peux vous dire que l'original a été chanté, là, plus de 10 ans auparavant, même plus de 15 ans auparavant. Avant, c'est le seul indice que je vous donne, donc j'attends vos réponses. LGS et Jacobus, on les écoute, ça de 2018, on perd la tête.

Ah bien, j'y vais maintenant de la petite nouvelle insolite du jour et je pourrais même dire deux exploits assez incroyables. Le premier, je vous parle d'un homme qui s'appelle Benjamin Daniel, un homme de 33 ans qui a tenté de battre le record du monde de la plus longue danse sans interruption. Il a fait ça à Lagos au Nigeria, un véritable marathon qui a finalement pris fin mardi de la semaine dernière en milieu de journée après que l'homme ait dansé sans interruption. Oh, il a dû perdre quelques livres. 176 heures, 52 minutes et 59 secondes. Le record était jusque-là de 127 heures. Le trentenaire qui l'avait égalé vers 3 heures le matin, mais a choisi, lui, de continuer à danser pendant plusieurs heures. Demande qui a été déposée, bien sûr, auprès du Guinness World Records pour que le record mondial soit officiellement reconnu. Donc, du côté de cette association, on attend avec impatience la soumission des preuves qui seront ensuite soumises, bien sûr, au processus officiel d'examen de vérification avant qu'un record puisse être confirmé, s'expliquer. C'est ce qu'a expliqué le porte-parole de l'organisme dans un communiqué. Quelle que soit l'issue, Benjamin Daniel ne doit pas sa performance à un coup de chance. Celui que l'on appelle également Ben Dancer avait mis toutes les chances de son côté et particulièrement au niveau de son entraînement, sa préparation. Il avait travaillé sa condition physique pendant 4 ans avant le jour J. Reste que le danseur avait à cœur de réaliser un exploit, mais sans être obsédé par un éventuel record mondial. L'idée pour lui n'a jamais été le record en soi, bien qu'il va être content s'il le bat, mais c'était plutôt de voir les gens s'intéresser davantage aux danses traditionnelles africaines. Son marathon, en tout cas, était très apprécié des spectateurs et des proches là qui, en masse, se sont déplacés pour le soutenir. Bon, lui souhaite de battre ce record, donc il l'aurait fait passer de 127 heures à 176 heures de danse non-stop. Et d'un peu dans la même catégorie d'exploits un peu fou, eh bien, la semaine dernière, déjà courir un marathon, c'est un exploit en soi. Courir 42,2 kilomètres, ce n'est pas n'importe qui parmi nous là, qui serait capable de le faire sans arrêter de courir, sans prendre de pause tout au long du trajet. Bien là, la semaine dernière, un gars un peu fou, faut être fou pour faire ça, a couru un marathon, mais à ses pieds, non pas des chaussures de course, mais des sandales Crocs. Oui, sandales Crocs, il a couru 42,2 kilomètres, avec sûrement quelques ampoules en plus à la fin de la course, mais il a battu le record pour une personne courant un marathon avec ce genre de chaussures dans les pieds. On ne dit pas le temps qu'a pris celui ou celle qui avait le précédent record, ni le temps de celui qui l'a fait récemment, mais complètement fou de courir un marathon et de le faire avec des Crocs aux pieds. C'est pas le choix idéal, parlez-en à certains coureurs et coureuses de fond. Non, habituellement, de des chaussures un peu plus confortables qui nous supportent un peu mieux que ce genre de sandales en caoutchouc. Talk et Claudia Bouvette qui nous retourne en musique dans les 100 000 matins avant un deuxième bulletin que nous amène Guilin, la scène locale régionale, la chanson Boomerang.

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7: Ici Guy Lingen, voici nos informations au 95.5. Eh bien, ça y est, aujourd'hui, 5 octobre, c'est le jour J, les élections au Québec. Et on sait qu'il y a déjà un beau taux de participation dans Rivière-du-Loup, Témiscouata, les Basques. Le dernier chiffre est de 25,63% à l'issue du vote par anticipation qui a inclus les bureaux des directeurs de scrutin qui étaient ouverts jusqu'à jeudi dernier. Alors, les bureaux de vote au Québec sont ouverts de 9h30 à 20h aujourd'hui. Donc, vous pouvez exercer votre droit de vote. La ville d'Edmundston et le service de protection des incendies soulignent la semaine de la prévention des incendies qui se déroule du 4 au 10 octobre sous le thème « Branchez-vous sur la sécurité incendie ». La recharge sécuritaire est un super pouvoir. C'est qu'aujourd'hui, de nombreux appareils utilisés au quotidien fonctionnent grâce à des batteries lithium, téléphones intelligents, tablettes, ordinateurs portables, outils électriques et autres. Alors la façon dont on recharge ces appareils peut jouer un rôle déterminant dans la prévention des incendies domestiques. La ville d'Edmundston et le service de protection des incendies invitent l'ensemble de la population à se renseigner sur les pratiques de recharge sécuritaire, à les adopter et à partager ces conseils avec leurs proches. La ville de Rivière-du-Loup lance les mises en candidature pour la 15e édition des mentions Cultura. Jusqu'au 22 octobre, les citoyens, organismes et institutions peuvent proposer des personnes ou des groupes qui contribuent de façon exceptionnelle à la vitalité culturelle loupérivoise en 2025 et en 2026. Les distinctions seront remises dans les catégories jeunes relèves, implication bénévole et projet exceptionnel pour les individus et les groupes ou organismes. La cérémonie de remise des prix aura lieu en novembre. Et sport hockey, le Blizzard Edmundston a remporté une grosse victoire vendredi devant les Timberwolves de Miramichi par le pointage de 8-2 au Centre Jean Daigle. D'ailleurs, le prochain match du Blizzard, c'est mercredi, alors que cette fois-ci, il se rendra à Miramichi. Plus de détails, d'autres nouvelles sur montemiscouata.com.
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5: Eh bien, du côté du Blizzard, il y a un attaquant, Charles-Éric Tremblay, lui qui a été nommé meilleur attaquant pour le mois de septembre. Un joueur originaire du Saguenay, 19 ans, Charles-Éric Tremblay. Et il a récolté 12 points lors des 5 premiers matchs là, qui se sont joués en septembre pour le Blizzard. Eh bien, on le félicite. Mention honorable à Drew Lutz des Wildcats de Valley. Meilleur défenseur, Ryan Fletcher des Wildcats de Valley. Et l'équipe va chercher également le meilleur gardien de but du mois de septembre, Sean Hogan, qui joue également pour les Wildcats. On parle maintenant de l'Océanique de Rimouski. Il y avait 3 matchs de jeudi à dimanche. Jeudi, ça avait été une défaite face au Phoenix à Sherbrooke. Sherbrooke l'avait emporté 5-4. L'Océanique part de Sherbrooke avec au moins une victoire en poche vendredi. Ils ont battu Sherbrooke 4-3. Et à la maison, hier, bien gain de l'Océanique 8-5 sur les Islanders de Charlottetown. C'est maintenant 5 victoires, 2 défaites en d'avance sept matchs pour l'Océanique. Les 3L de Rivière-du-Loup ne pouvaient pas rêver à meilleur départ de saison. Deux victoires, tout d'abord à domicile vendredi. Le Marquis de Jonquière, bien, s'est fait battre 4-1 par, justement, là, les 3L. Et dans le deuxième match présenté au cours de la fin de semaine, samedi, les 3L allaient visiter le Cool FM de Saint-Georges. Bien, ça a été une victoire, là aussi, cette fois, de 5-2. Et on parle des Pumas du Fleuve et des Lacs qui lançaient leur saison. Cette fin de semaine, eh bien, c'est un week-end quasi parfait, incroyable, les matchs. Donc, vendredi, du côté des M18 Détroit, les Pumas sont allés gagner contre l'école secondaire de Charlebourg à 10-2. Samedi, le premier match présenté du côté de l'Arena Cascade, les M13 2A, les Pumas ont gagné 7-1 sur le Kamouraska. Les M15 D2 ont perdu 4-3 contre Saint-Marc-des-Carrières, mais ça s'est terminé, imaginez, en tir de barrage. Un peu plus tard, les M18 Détroit ont battu l'école secondaire Veilleux, une école de Beauce, 5-2. Et pour les M18 D1, une victoire de 5-4 sur Saint-Marc-des-Carrières. Dimanche, deux matchs étaient joués. Eh bien, les Pumas, dans le M15 D2, l'emportent 6-2 sur Saint-Marc-des-Carrières. Et du côté des M18 D1, on affrontait également Saint-Marc-des-Carrières. Eh bien là, ça a été un autre gain de 6-1. Donc, toutes des victoires, sauf une petite défaite, et elle s'est terminée en tir de barrage. Donc, chapeau pour cette ouverture de saison à toutes nos équipes Puma du Fleuve et des Lacs. Et on y va maintenant, nous, avec la météo, avant de retourner en musique. On le fait avec les Red Hot Chili Peppers et By the Way. Ah bien, pas de changement côté Mercure. 11 degrés présentement, 7h32. Les averses, 15 à 25 mm de pluie et un mercure stable à 10 degrés. Les averses ce soir, cette nuit également, parlent de 5 mm de pluie et d'un minimum de 4. Demain, ça reste nuageux. Le maximum annoncé à 8 degrés.

7h36, c'est question que je me pose en ce lundi matin. Avec tout le talent que l'on a en chanson au Québec, tous ceux et celles qui ont passé dans les différentes éditions de Star Academy, de La Voix, et ça c'est sans compter tous ceux et celles qui ont soit compétitionné dans d'autres concours musicaux ou tout simplement ceux et celles qui chantent bien, à bien malgré toute la qualité en musique que l'on a ici au Québec. Ben, encore une fois, on parle de l'hymne national pour une meilleure raison. C'était lors du match amical entre le Canada et le Pérou, à samedi, un match qui se jouait au stade de Saputo, et un match qui a surtout fait parler pour une raison, et que ce n'est pas la victoire de 2-0 du Canada, l'interprétation pour le moins laborieuse de l'hymne national, qualifiée de désastreuse par plusieurs internautes, la prestation qui a vivement fait réagir sur les réseaux sociaux, la chanteuse qui a carrément perdu le fil des paroles et semblait avoir du mal à suivre la mélodie du Haut Canada. Et s'est arrêté un moment, semblant avoir carrément un blanc de mémoire, avant de recommencer depuis le début. Elle a répété les mêmes paroles, puis s'est finalement arrêtée complètement. Donc, prestation désastreuse. Ce dernier, justement, on parle d'un partisan qui se trouvait à l'extérieur du stade de Saputo avant même l'ouverture des portes et a donc pu assister aux répétitions de la chanteuse. On l'entendait et tout le temps manquer son coup à ton bras, c'est porter l'épée, justement, faire un peu le même coup qu'elle a fait en live. Donc, ce n'était pas mieux dans les pratiques que ça ne l'a été lors de la prestation principale. Et, ben justement, même si l'homme ne se trouvait pas dans les estrades, mais plutôt au niveau du terrain de jeu, le partisan a remarqué que la foule semblait ressentir, oui, un certain malaise. C'est souvent ce qui arrive lorsqu'on voit qu'une personne a de la difficulté à faire quelque chose. Et après que la chanteuse ait cessé de chanter, l'orchestre a poursuivi la musique avant que la foule ne prenne le relais pour entonner les bonnes paroles. Puisque oui, on le connaît, notre hymne national, et malgré la prestation manquée de l'hymne national, eh bien, ça s'est terminé de belle façon pour les partisans sur place avec le principal, une victoire de l'équipe canadienne 2-0 face à celle du Pérou dans ce match amical. On retourne en musique dans les 100 000 matins, ce qui s'amène Blind Melon. Ain't no rain, même si aujourd'hui, ben oui, vent tombé pas mal de pluie, on parle de 15 à 25 millimètres.

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1: Oh. À 7h48, à l'instant où je vous parle, eh bien, vous avez peut-être quelques sous de plus dans votre compte en ce lundi matin. Oui, plusieurs Canadiens et Canadiennes reçoivent aujourd'hui un nouveau paiement de l'allocation canadienne pour l'épicerie et les besoins essentiels, l'ACEBE. Et si vous êtes admissible, vous pourriez y avoir droit là également. Donc, une allocation qui cible les particuliers et les familles à revenus faibles ou modestes. Il s'agit de la mesure qui a remplacé le crédit pour la TPS TVH pour aider avec l'augmentation du coût des produits essentiels de tous les jours. Le montant des allocations également était augmenté de 25 % lors du premier versement en juillet dernier. Donc, la hausse va rester en vigueur jusqu'en 2031. Les versements libres d'impôts s'effectuent tous les 3 mois et le prochain a bien été aujourd'hui, en ce lundi 5 octobre. Pour y avoir accès, vous devez être considéré comme un résident canadien aux normes de l'Agence du revenu du Canada et vous devez également avoir au moins 19 ans avec quelques exceptions. Donc, vous pouvez visiter le site du ministère du revenu, l'Agence canadienne du revenu, pour voir si justement vous êtes éligible. Mais si vous aviez reçu ce genre de paiement le 5 juillet, ben assurément que vous l'êtes et vous devriez avoir reçu là, ce nouveau paiement aujourd'hui, lundi, en ce 5 octobre. On retourne en musique avec un gars qui vient nous rendre visite 2027, le 17 avril. Greenwoods et son spectacle Malgré la tempête. Eh bien, on l'écoute dans les 100 000 matins, justement, Greenwoods et tempête.

Ah, mais non, cherches-tu un positif dans cette nouvelle loi sur la réparabilité et sa garantie de bon fonctionnement qui entre en vigueur aujourd'hui, là, ici au Québec? Mais là, c'est l'industrie des électroménagers qui craint que la facture ne se retrouve directement sur les épaules de nous, consommateurs. Les électroménagers, certains appareils électroniques pourraient coûter sensiblement plus cher dans les prochains mois ici au Québec. À compter d'aujourd'hui, donc, cette nouvelle garantie légale oblige les fabricants, les détaillants à réparer gratuitement plusieurs produits défectueux, pièces et main-d'œuvre comprise pendant une période qui peut aller de 3 à 6 ans, selon le produit, mesure qui inquiète fortement l'industrie. Selon le Conseil canadien du commerce de détail, des fabricants anticipent déjà des hausses de prix pouvant atteindre 10 à 30 % pour absorber les coûts associés aux nouvelles obligations. Donc, ne me faites pas croire que, justement, on pourra faire réparer nos appareils gratuitement si on nous refile, lors de l'achat de l'appareil, une hausse de coût de 10 à 30 %. Ben, c'est un peu comme si on les payait d'avance, ces réparations. Si, exemple, la voiture, ou dans ce cas-ci, l'appareil électronique est un citron et qu'à l'intérieur d'une période raisonnable se met à briser tout le temps, qu'on doit le faire réparer, qu'on doit changer des pièces et que la garantie est terminée habituellement là après un an. Donc, devrait pouvoir faire réparer, que ce soit le frigo, la cuisinière, gratuitement, le changement des pièces, la main-d'œuvre comprise, justement, là, dans tout ça. Donc, est-ce que à ce moment-là, on était mieux avec les fameuses garanties prolongées qu'on payait, justement, là, pour faire en sorte que si l'appareil se brisait, dépassait la garantie normale, légale, ben, qu'on pouvait, justement, là, y aller de la réparation ou du changement de l'appareil si les réparations étaient trop dispendieuse et tout ça est absorbé dans le coût de la garantie prolongée. Donc, cherchez où le projet de loi va nous aider, consommateurs ici au Québec, si bon, on nous refile le prix de ces réparations, de ces pièces gratuites dans le prix d'achat de l'appareil. Donc, vous pouvez comprendre. Hein, la nouvelle garantie de bon fonctionnement vise notamment les électroménagers, mais également plusieurs appareils électroniques. La durée de la couverture va varier selon le produit. Donc, un réfrigérateur ou une thermopompe pourra être couvert pendant 6 ans suivant sa livraison, tandis qu'un ordinateur portable ou un téléphone cellulaire bénéficie d'une couverture de 3 ans, incluant les pièces et la main-d'œuvre nécessaires. Donc, ça s'inscrit dans la loi protégeant les consommateurs contre l'obsolescence programmée et ça favorise la durabilité, la réparabilité et l'entretien des biens. Mais on le voit, là, ça ne sera pas gratuit, même si au bout de la ligne, c'est ce qu'on essaie de nous faire miroiter. La mesure prévoit de nouvelles obligations pour les commerçants fabricants et interdit la conception de produits destinés à tomber en panne et ce, de façon prématurée. Donc, pour être admissible, le produit devra toutefois avoir été acheté à partir d'aujourd'hui, 5 octobre. Et l'industrie doit par ailleurs composer avec un grand facteur de pression depuis septembre, les contre-tarifs canadiens qui visent certains produits américains. Donc, là aussi, l'industrie s'inquiète également du nombre de réparateurs suffisamment formés pour répondre à une telle demande. Nouveau gouvernement du Québec qui sera élu aujourd'hui sera donc rapidement interpellé par les détaillants qui souhaitent trouver là, des solutions pour limiter l'impact de cette nouvelle réglementation là, au niveau des prix. Donc, dossier à suivre. En musique, dans les 100 000 matins, c'est maintenant le tour de Jonas Tomalty, Traveling Century, avant de lancer notre dernière heure ensemble.

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2: Bon lundi, ici Louis-Philippe Arnoirel. Le jour J est arrivé au Québec. Les électeurs québécois iront aux urnes aujourd'hui pour élire leur prochain gouvernement au terme d'une course serrée entre 5 partis. Les bureaux de vote ouvriront à 9h30 et fermeront à 20h. Les électeurs sont invités à trouver leur bureau sur le site d'Élections Québec. Déjà, en date de vendredi, plus d'un Québécois sur quatre avait exercé son droit de vote par anticipation. Aux dernières élections de 2022, en tout, le taux de participation aux élections avait atteint 66,15%. Le directeur du service de sécurité incendie de Matane, Jonathan Brunet, a reçu une croix du courage hier à Québec. La distinction honore un sauvetage héroïque en mer réalisé en novembre 2024 au large de la Gaspésie. Monsieur Brunet et trois coéquipiers ont brisé la glace du fleuve pour rejoindre un navire cimentier où un marin souffrait d'une hémorragie interne. Après trois tentatives périlleuses, l'équipe est parvenue à secourir le blessé qui a survécu. Les gardes-côtes américains ont suspendu hier les recherches des 6 personnes qui se trouvaient à bord d'un avion médicalisé disparu au large de Nantucket. 4 des victimes présumées sont des Canadiens, membres d'équipage de la compagnie Latitude Air Ambulance établie en Ontario, qui transportait un patient et un proche des Bermudes vers Boston. Un champ de débris provenant de l'appareil a été localisé à environ 32 km de l'île de Nantucket par 24 à 27 mètres de profondeur. Selon un enregistrement du contrôle aérien, le pilote avait signalé des problèmes électriques et déclaré une situation d'urgence avant que l'avion ne chute brusquement de son altitude de croisière. Et au Brésil, le président sortant Luiz Inácio Lula da Silva affrontera le sénateur Flavio Bolsonaro lors d'un second tour le 25 octobre. Aucun des deux hommes n'a obtenu la majorité des voix lors du scrutin d'hier, selon le tribunal électoral du pays. Monsieur Bolsonaro, allié du président américain Donald Trump, a récolté un peu plus de 56 millions de voix. C'est ce qui complète vos actualités Arsenal Media. Passez une bonne journée sur nos ondes.
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3: Ah bien, attendant l'ouverture locale de la saison du Canadien, le Canadien qui sera au Centre Bell demain pour le premier match au Centre Bell avec la visite de ceux qui les éliminaient en finale de l'Est, les Hurricanes de la Caroline. Elles seront là à Montréal demain soir. Donc, 4 matchs présentés en ce lundi 5 octobre. Philadelphie visite Tampa Bay à 19h. 19h30, Winnipeg rend visite aux Penguins de Pittsburgh. Et également, 19h30, Ottawa visite les Bruins à Boston. Et San Jose se frotte aux Stars de Dallas à 20h. Maintenant, du côté du baseball, on est bien sûr en pleine séries éliminatoires. Les deux séries de la Ligue nationale se poursuivaient hier. Victoire des Brewers de Milwaukee, 4-3. Mène 2-0, cette série 4-7 face aux Padres de San Diego. Et dans l'autre série de la Nationale, les Braves d'Atlanta ont créé l'égalité grâce à un gain de 3-2 sur les Dodgers de Los Angeles. Les deux séries se poursuivent demain, mardi, à 18h et 21h30. Donc, vous comprenez que ce soir, on aura droit aux deux séries de l'Américaine. Les White Sox de Chicago ont pris les devants 1-0 face aux Guardians de Cleveland. Les deux équipes s'affrontent à Cleveland à 17h. Et à 20h, du côté de Tampa Bay, les Rays reçoivent les Yankees de New York, Tampa Bay qui a pris les devants 1-0 dans cette série. Au football, on aura droit à 20h15 ce soir, le Monday Night Football pour terminer la semaine 4 d'activité dans la NFL. Deux équipes avec des fiches d'une victoire, deux défaites s'affrontent. Les Falcons d'Atlanta qui visitent les Saints de la Nouvelle-Orléans. Ça a été une victoire et une place garantie au premier rang de l'Est pour les Alouettes. On célébrait les 80 ans d'histoire de l'équipe ce week-end. Et Tyson Philpott et Davis Alexander voulaient être des festivités. Quel match, encore une fois, pour le quart arrière et le receveur de passe dans cette victoire des Alouettes. 37-10 sur les Blue Bombers de Winnipeg. Au soccer, le Canada joue un match amical au stade de Saputo samedi contre le Pérou. Ça a été un gain de 2-0 de l'équipe canadienne grâce à un doublé de Jacob Schaffelberg en première demi. Et en Formule 1, le Grand Prix de Bahreïn que l'on avait déplacé en Malaisie, retardé d'une heure et demie à cause d'une grosse averse là, due au mousson. On est en pleine saison des moussons. Ah bien, une première victoire cette année pour Max Verstappen sur Red Bull devant le pilote italien Kimi Antonelli qui, à cause de l'abandon de son partenaire sur Mercedes, George Russell, a vu son avance au sommet du classement des pilotes augmenter, passant de 66 à 80 points d'écart, 84 points même d'écart avec son partenaire George Russell, les deux pilotes Mercedes là au sommet de ce classement.
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vous un excellent début de semaine. Oui, une semaine pleine dans ce mois d'octobre qui commence aujourd'hui, lundi, en ce 5 journée de vote pour ce qui est des élections provinciales. Et habituellement, cette heure-ci, on parle d'un mercure qui grimpe, mais là, non, on a perdu un degré et on a présentement le maximum annoncé aujourd'hui. Des averses, ça, oui, de la pluie, on en aura. On parle de 15 à 25 millimètres du côté de l'environnement Canada et d'un mercure stable à 10 degrés. C'est ce que l'on a, là, présentement, 8h06. Les averses se poursuivent ce soir, cette nuit, 5 millimètres supplémentaires et un minimum pas très chaud, autour de 4 degrés. Je vous fais réentendre l'extrait musical pour notre jeu d'eau d'aujourd'hui. Oh, une reprise après notre premier sujet de cette dernière heure. Je vous rappelle qu'on aura de la visite en studio vers 8h30. Monsieur Réal Dubé, qui fait partie du comité organisateur du Festival du Pointu, vient nous parler de ses prochaines fins de semaine d'octobre. Oui, pendant deux week-ends, il y aura plein d'activités du côté de Saint-Just-du-Lac pour cette 54e édition du Festival du Pointu. Donc, ne manquez pas ça vers 8h30, 8h35. Je vais jaser du pas mal le dernier festival de la saison là, ici au Témiscouata, donc à ne pas manquer. Et justement, notre premier sujet de cette dernière heure, on s'y rend avec Somber, My Body It's Not Ready, et à l'instant, Garbage, Only Happy When It Rains. Elle doit être contente aujourd'hui.

0: On est de retour. Triste perte dans le monde musical ici au Canada. La chanteuse britanno-canadienne Sass Jordan qui s'éteint à l'âge de 63 ans. Donc, décédée vendredi. Entourée de sa famille aimante, Sass Jordan qui s'est éteinte paisiblement restera jamais dans nos cœurs. Une force de la nature inimitable, un être irremplaçable de lumière de joie. C'est ce qu'on pouvait lire dans la publication sur son compte Facebook. L'autrice, compositrice, interprète qui est né à Birmingham, en Angleterre, le 23 décembre 1962 et a ensuite été élevé du côté de Montréal. Sass Jordan, qui a d'abord été connue pour son premier album Tell Somebody en 1988. La chanteuse de High Road Easy a également chanté dans le groupe de Box dans les années 80 avec Marie-Carmen qui a réagi à la nouvelle là, sur son Facebook. Ce qu'a dit Marie-Carmen, mon cœur vient d'exploser d'un immense chagrin. La chanteuse québécoise qui a bien sûr offert également à ses condoléances à la famille, aux proches et à ses nombreux fans. Une pensée toute spéciale à mes amis de Box. Mon cœur va bercer éternellement tous ces beaux souvenirs. Lumière sur toi, ma sens. Donc, c'était le commentaire de Marie-Carmen. Donc, triste perte à seulement 63 ans. So Hard, Desire font partie également des grandes chansons de cette, oui, chanteuse que l'on peut dire canadienne, même si elle est du côté de l'Angleterre. Eh bien, nous, avant de retourner en musique, on va le faire avec Éric Lapointe. À nouveau, notre jeu d'eau.
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0: Vous avez une originale à me trouver en ce lundi matin, puisque notre jeu d'eau de ce 5 octobre a une reprise. Donc, je vous fais entendre un extrait d'une trentaine de secondes d'une chanson, chanson de Soft Cell, Tainted Love, qui nous arrive en 1981.

De Tainted Love, je vous donne l'indice, c'était dans les années 60. Donc, trouvez-moi qui est le chanteur, la chanteuse, la formation qui, dans les années 60, a chanté pour la première fois cette chanson. Tellement belle reprise de Soft Cell. Tainted Love, j'attends vos réponses, téléphone ou par texto. Et sur ce, dans les 100 000 matins, bon, poursuivons en musique avec Éric Lapointe et Terre Promise.

Jeff Beausé qu'on vient d'entendre avec Emmêlé dans ses cheveux. On parle cinéma de Dégely. Dernière chance pour vous à 19h ce soir d'aller voir le film qu'on présente depuis vendredi, Amour et magie 2. Oui, deuxième de ce film sorti il y a quelques années. Là, la première, le tout premier, avec encore une fois Sandra Bullock et Nicole Kidman dans la suite. Et là, prenez note que pour deux semaines, du 9 au 12 octobre, mais également du 16 au 19 octobre. Il y aura même une matinée cinéma le 10 octobre à 10h. C'est le film Le Dernier d'India Desjardins, réalisé par Raphaël Ouellette. Hanté qui va s'amener pour deux semaines au cinéma de Dégely. Là aussi, j'ai l'impression que ça sera très populaire. Et pour les deux fins de semaine où le film Hanté sera présenté au cinéma de Dégely, on aura bien sûr des paires de billets à faire tirer. Et peut-être, bon, on le souhaite, la visite du réalisateur dans son coin de pays pour venir nous présenter, pourquoi pas, ce film, si c'est le cas. On va essayer, bien sûr, de lui jaser. Donc, préparez-vous. Vendredi, on fera tirer les deux laissez-passer habituels pour ce premier week-end de Hanté. Et nous, dans quelques instants, on va jaser. On aura de la visite en studio puisque, avec la fin de semaine qui s'amène, deux belles nouvelles. Il y aura, premièrement, fin de semaine de trois jours avec lundi de l'Action de grâce. Donc, ouais, fin de semaine de trois jours, c'est toujours plaisant. Et ce qu'amène cette fin de semaine de trois jours, 54e édition du festival Le Point à Saint-Just-du-Lac, et on en parle avec M. Réal Dubé après les nouvelles. Troisième et dernier bulletin d'info local régional avec Guylain. C'est ce qui s'en vient justement sur O95.5 après ces quelques messages. 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
7: Ici Guy Lingeant, voici nos informations au 95.5. Eh bien, ça y est, aujourd'hui, 5 octobre, c'est le jour J, les élections au Québec. Et on sait qu'il y a déjà un beau taux de participation dans Rivière-du-Loup, Témiscouata, les Basques. Le dernier chiffre est de 25,63% à l'issue du vote par anticipation qui a inclus les bureaux des directeurs de scrutin qui étaient ouverts jusqu'à jeudi dernier. Alors, les bureaux de vote au Québec sont ouverts de 9h30 à 20h aujourd'hui. Donc, vous pouvez exercer votre droit de vote. La ville d'Edmundston et le service de protection des incendies soulignent la semaine de la prévention des incendies qui se déroule du 4 au 10 octobre sous le thème « Branchez-vous sur la sécurité incendie ». La recharge sécuritaire est un super pouvoir. On sait qu'aujourd'hui, de nombreux appareils utilisés au quotidien fonctionnent grâce à des batteries lithium, téléphones intelligents, tablettes, ordinateurs portables, outils électriques et autres. Alors la façon dont on recharge ces appareils peut jouer un rôle déterminant dans la prévention des incendies domestiques. La ville d'Edmundston et le service de protection des incendies invitent l'ensemble de la population à se renseigner sur les pratiques de recharge sécuritaire, à les adopter et à partager ces conseils avec leurs proches. La ville de Rivière-du-Loup lance les mises en candidature pour la 15e édition des mentions Cultura. Jusqu'au 22 octobre, les citoyens, organismes et institutions peuvent proposer des personnes ou des groupes qui contribuent de façon exceptionnelle à la vitalité culturelle loupérivoise en 2025 et en 2026. Les distinctions seront remises dans les catégories jeunes relèves, implications bénévoles et projets exceptionnels pour les individus et les groupes ou organismes. La cérémonie de remise des prix aura lieu en novembre. Et sport hockey, le Blizzard Edmundston a remporté une grosse victoire vendredi devant les Timberwolves de Miramichi par le pointage de 8-2 au Centre Jean Daigle. D'ailleurs, le prochain match du Blizzard, c'est mercredi, alors que cette fois-ci, il se rendra à Miramichi. Plus de détails, d'autres nouvelles sur montemiscouata.com.
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5: On parle bien sûr de sport, on vient d'entendre les Blizzards d'Edmundston qui continuent de bien faire avec ce gros gain. Et ben ça a paru là, sur les joueurs du mois de septembre, puisque l'honneur au niveau attaquant revient à Charles-Éric Tremblay du Blizzard. 12 points lors des 5 premiers matchs d'Edmundston. Bon, lui souhaite une bonne saison et c'est bien parti. Du côté de Rimouski, l'Océanique affrontait une deuxième fois vendredi le Phoenix du côté de Sherbrooke. Eh bien, revient revient à la maison avec au moins un gain en poche lors des deux matchs contre le Phoenix, 4-3. Et hier à la maison, Rimouski l'emporte 8-5 sur les Islanders de Charlottetown. Les 3L ont trouvé une belle façon de commencer leur toute nouvelle saison avec deux gains vendredi à la maison. Ils ont battu le Marquis de Jonquière 4-1 et le lendemain contre le Cool FM à Saint-Georges. Ben, un autre gain des 3L à 5-2 et mention spéciale également là, pour nos différentes équipes des Pumas du Fleuve et des Lacs qui lançaient leur saison cette fin de semaine. Ça a été un week-end quasi parfait. Les Pumas qui ont gagné leur match de vendredi 10-2 contre l'école Samuel de Champlain. Samedi, des victoires des Pumas 7-1 pour les M13 2-1. Les M15 des deux, seule défaite du week-end et ça a été un tir de barrage contre Saint-Marc des Carrières qui l'emporte 4-3. Les M18 des trois ont battu la Beauce 5-2 et toujours samedi, les Pumas une victoire de 5-4 sur Saint-Marc des Carrières, les M18-D1. Il y avait deux matchs dimanche contre Saint-Marc des Carrières. Les M15 des deux Pumas ont gagné 6-2 et les M18-D1 également une victoire, celle-là de 6-1. Donc bravo à toutes les équipes. Quel beau début de saison. On y va avec les détails météo, petite chanson et ensuite on jase avec M. Réal Dubé du 54e Festival du Pointu. Et on a notre maximum aujourd'hui. Oui, mercure stable autour de 10 degrés. Ça ne sera pas le plus chaud lundi et de la pluie. On en aura entre 10 et 25 mm de pluie. Des averses également ce soir, cette nuit, à 5 mm. Maximum de 10 pour la journée et un minimum de 4 pour la prochaine nuit. On écoute Avant de jaser du Festival du Pointu. Eh bien, c'est Shinedown et Young Again.

0: Ah, mais on est de retour et oui, on a de la belle visite en studio. Et là, je lance bon enregistrement, 54e Festival du Pointu. Ai-je besoin de vous dire que c'est le plus vieux festival du Témiscouata et les membres du comité organisateur, il est dans la troupe de théâtre. Il est même trésorier au niveau du comité. La belle visite, Monsieur Réal Dubé en studio. Bon matin, Monsieur Dubé.
1: Oui, bonjour.
0: Ça va bien?
1: Ça va dangereusement bien à la veille... À l'approche de notre 54e édition, ça va dangereusement bien.
0: Hey, c'est complètement fou, 54e édition. Donc, je disais qu'on a deux belles nouvelles pour le week-end, fin de semaine de trois jours avec l'Action de grâce.
1: Absolument.
0: Mais l'arrivée du Festival du Pointu, qui encore une fois, M. Dubé, cette année se déroule sur plusieurs week-ends, mais d'entrée de jeu, vendredi, samedi et dimanche, trois grosses journées. On va vraiment passer en revue chacune des journées et de dire que pour le Festival du Pointu, la quasi-majorité des activités sont gratuite, M. Dubé. Ça, d'entrée de jeu, c'est important de le dire.
1: Oui, absolument. On veut vraiment, on travaille très, très fort de ce côté-là, avec la gracieuseté de nos commanditaires, d'ailleurs. Mais on travaille très fort de ce côté-là pour que ce soit vraiment un festival populaire. On veut que ce soit les familles qui y aillent. Et que ce soit accueillant, que ce soit facile. C'est le but qu'on recherche dans nos activités. C'est sûr, on a quelques activités de financement, mais on s'assure aussi que ces activités de financement-là soient faites sous le signe du plaisir.
0: Oui.
1: Si on a du fun, ça va bien en général.
0: Puis habituellement, on est prêt à sortir quelques dollars. Monsieur Dubé, bon, salut le comité organisateur. On salue également tous les partenaires commanditaires sans qui ben, un événement comme ça ne serait pas possible à 54 ans de festival. Ça a pris de l'aide, donc on les remercie. Puis ils seront affichés sur le site, là, justement, pour ne pas en oublier aucun. Là.
1: Exactement, oui. C'est sûr que c'est grâce à eux en grande partie... que notre festival peut être accueillant à ce point.
0: Oui, vendredi, ben ça, c'est une activité qui gagne en popularité depuis les dernières années. Les pub quiz, ça avait été le cas l'an dernier, et on ramène cette activité-là le vendredi soir, 9 octobre, M. Dubé.
1: Oui, c'était une première l'année dernière pour nous d'avoir le pub quiz. C'était un beau succès. On a eu vraiment... du fun, j'aime bien cette expression-là, du fun, mais on a eu du fun, c'est convivial, c'est amusant, c'est par équipe, ça nous fait rencontrer du monde, ça nous fait jaser avec le monde, puis en même temps, on apprend des choses, on s'instruit en plus.
0: On teste nos connaissances dans le plaisir, donc oui, oui, on amène le petit côté compétitif, mais je pense que c'est le plaisir qui prend le dessus sur la compétition. On est habituellement tout content de l'équipe qui gagne, même si ce n'est pas notre équipe.
1: Absolument, absolument.
0: Karaoké, ah ça, je pense que les gens aiment pousser la note, qu'on soit bon chanteur ou moins bon, professionnel ou amateur, ça va être le temps d'aller pousser la note.
1: Absolument, absolument. Moi, personnellement, je fausse extrêmement et j'y vais pareil.
0: Hein?
1: J'en fais juste une parce qu'après ça, le monde se tienne les oreilles, mais c'est ça. C'est vraiment sous le signe du plaisir et de l'amusement, mais on a aussi quelques bonnes chanteuses, même dans notre comité, je vous dirais.
0: Oh! Donc, on vous invite 21h30, donc on lancera le karaoké sous le chapiteau. Là aussi, c'est gratuit et chose qui va tenir tout au long de la première fin de semaine et probablement du deuxième week-end, M. Dubé, l'exposition artisanale, encore une fois, à la salle du Sous-Bois de Lens.
1: Oui, oui, oui, l'exposition artisanale qui, je pense, est l'activité qui dure depuis 54 éditions aussi.
0: Mm-hmm.
1: L'exposition artisanale a lieu dans la salle juste au côté de notre chapiteau, donc tout est sur place. C'est vraiment le fun. On peut voir vraiment du travail d'artisan qui est là. Et puis, ça complète assez bien aussi notre achalandage sur le site.
0: Oui, et avec l'approche tranquillement du temps des fêtes, ben, vous pourriez trouver là des petits cadeaux uniques que personne ne va avoir pour la famille, les amis. Donc, allez encourager nos artisans-artisanes.
1: Absolument.
0: Le samedi, ben, ça se poursuit avec l'exposition de 11h à 20h. Donc, ça, c'est tout au long de la journée. Et lorsqu'on parle dance country, M. Dubé, on pense souvent à Mme Violette Caron qui va aller faire danser justement nos danseurs, nos danseuses country. Ça aussi, c'est populaire.
1: Oui, absolument. Notre chère Violette va être là avec ses formations conviviales et sous le signe de la danse amusante, je dirais, là, notre danse country, qui est de plus en plus populaire aussi. Hein.
0: Jeunes comme les moins jeunes me surprennent à chaque festival où je les vois danser. Je me dis, comment font pour tenir des chorégraphies comme ça? Chapeau!
1: Oui.
0: Chapeau de cowboy, mec.
1: Dans le même cas que toi, je les admire beaucoup.
0: Hein? Hey, c'est vraiment sous le signe de la musique samedi, M. Dubé, puisqu'on va poursuivre avec un duo qui enflamme la scène tant par leur énergie que par leur chanson, les Backroads Chicks, qui vont aller animer cette soirée-là du samedi.
1: Oui, Chantal et Caro qui vont nous faire taper du pied, s'amuser, chanter. Vraiment, ils ont un répertoire très large. Ça fait une super de belle ambiance pour commencer la soirée. Vraiment, c'est à ne pas manquer.
0: Donc, peu importe le mercure, ça va faire grimper la température sous le chapiteau et préparer la scène pour DJ Sylvain April, qui lui aussi sait comment prolonger et bien terminer une soirée là, avec ses différentes chansons
1: oui,
0: musiques.
1: Oui, avec DJ April, on va finir par mettre le feu sur le plancher de danse. Puis dans notre chapiteau, ben on a du chauffage, faut pas trop s'inquiéter. C'est sûr qu'on est l'automne tard, faut s'habiller comme faut, mais on a du chauffage, fait que ça va toujours très, très bien.
0: Ouais, dans le milieu de la piste de danse, vous sentirez même pas les courants d'air. Important de dire qu'il y aura bar sur place.
1: Oui.
0: Et possibilité de se remplir le bedon également tout au long de la fin de semaine. Ça, pour ça, bien sûr, on prépare de l'argent comptant, toujours plus facile.
1: Oui,
0: hein?
1: Oui, de l'argent comptant, c'est sûr. Le restaurant de Lens va être ouvert en take-out toute la fin de semaine, c'est sûr. Le site aussi même, donc c'est très facile, très convivial. Il y a aucun problème en perspective.
0: Parfait. On se déplace maintenant à dimanche. On commence la journée avec la messe. Hein. C'est l'activité du dimanche, donc 11 heures pour lancer cette dernière journée du premier week-end.
1: Oui, la messe. Puis notre messe cette année, on est content parce qu'on va avoir un baptême durant notre messe.
0: Ah!
1: Donc ça va être un peu plus...
0: On accueille un nouveau venu.
1: Oui, on va accueillir un nouveau dans la communauté. Puis ça va être suivi de la bénédiction des automobiles.
0: Ah oh!
1: Oui, oui. Donc, si quelqu'un veut faire venir son automobile, ça va être la belle occasion pour ça. Là.
0: Ceux qui ont des belles bagnoles, là, retravaillées, requinquées, pourquoi pas les sortir pour cet événement-là aussi?
1: Absolument, absolument. J'ai une personne cette semaine qui me dit, ben moi, je travaille à tous les jours avec mon auto. Je pense que je vais y aller, ça va mettre les chances de mon côté.
0: Ouais.
1: Chacun a ses croyances.
0: Ah, ben en tout cas, on pourra le faire là, l'après-midi familial également. Donc, on parlait d'un festival qui se veut familial, M. Dubé. Donc, jeux gonflables, les pompiers seront là pour des activités dans le sous-bois de Lens. Oui. Donc, on parle d'un beau dimanche après-midi. Là.
1: Absolument, oui, oui. Dimanche après-midi, c'est vraiment sous le signe familial. Et ce qu'on disait, tout ça, les pompiers, les jeux gonflables, c'est tout absolument gratuit. Il y a une activité de financement qui a lieu dans l'après-midi même,
0: oui.
1: C'est l'Encan Gourmand. L'Encan Gourmand, c'est un petit peu... C'est inspiré de ce qui se passait dans les années, je vous dirais, 20 puis 40 sur les perrons d'église à l'automne quand on vendait les choses pour donner un petit peu de sous à la fabrique.
0: Oui.
1: Donc, c'est inspiré de ça, c'est-à-dire qu'on recueille des denrées que... En majorité des dames nous donnent. J'ai quelques messieurs, mais qui nous donnent. Ça peut être finalement un gâteau, ça peut être des muffins, ça
0: une
1: peut
0: bonne
1: être
0: tarte au sucre.
1: Une tarte au sucre. Oui, on a quelques classiques. On a la tarte pomme et sucre à Hélène là, qui peut se vendre. Il y a une année qui s'est vendue 28 $.
0: Hey, on a des cuisinières hors pair, de la bonne bouffe maison. Est-ce qu'il y a de quoi de meilleur, hein?
1: Puis c'est animé de façon à augmenter le plaisir durant l'encan, naturellement. Je vous dirais même que samedi dernier, j'étais au lancement du mini-pot à Saint-Just.
0: Mm-hmm.
1: Et puis le maire m'a dit qu'il allait me faire sûrement un gâteau aux bananes ou un pain aux bananes, en tout cas.
0: Donc le maire se lance aussi dans l'encan gourmand.
1: Le maire participe à l'encan gourmand très activement.
0: Ben, on vous invite nombreux à aller mettre un bon prix, ça, justement, pour financer un peu la fabrique, le festival.
1: C'est pour financer le festival, c'est ça. C'est une de nos activités de financement. C'est quand même très populaire. Ça fait plus de 10 ans qu'on fait cette activité-là. Mmh. Et je vous dirais qu'il y a de plus en plus de monde à chaque année. On vérifie un petit peu le pouls, puis ça va très, très, très bien. C'est une activité, je crois, unique dans la région. J'ai pas entendu parler dans l'encan gourmand à nulle part ailleurs. Ça fait qu'on en est quand même fiers.
0: Et autre chose qui est liée vraiment au Festival du Pointu, M. Dubé, vous êtes de la troupe Rire au coton. On amène une pièce, toujours sous le format un peu théâtre d'été, donc habituellement des pièces qui nous font rire. Et là, on arrive avec Pleine Lune. Il y aura 3 représentations de la pièce, et notamment une première le dimanche 11 octobre.
1: Oui, le dimanche 11 octobre, notre grande première de la pièce Pleine Lune. Si je me permets le synopsis rapidement.
0: Ben oui.
1: Une jeune demoiselle qui veut recevoir un nouveau prétendant avec qui elle correspond, que lui est poète. Mais là, elle trouve son appartement pas tellement beau. Son père est concierge d'un gros bloc appartement. Il lui prête un appartement à l'insu du vrai propriétaire du logement. Puis, le concierge en question a enlevé les numéros sur les portes pour peinturer les portes. Donc, il y a plein de monde qui vont se tromper de porte. Et une porte à côté, c'est un impresario qui cherche, qui fait passer des auditions pour des numéros. Donc, il va y avoir toutes sortes de numéros comiques qui vont se passer là, mais qui n'ont pas vraiment à faire là.
0: L'imbroglio un peu dans cette pièce.
1: Plein de surprises.
0: Et on le redit, il y aura la première représentation, donc 19h30 à l'école Plein Soleil, le dimanche 11 octobre, mais pour ceux et celles qui ne sont pas disponibles, samedi 17 octobre à 19h30 et en après-midi, le dimanche 18 octobre, 13h30, deux autres représentations. Oui. De cette pièce, donc important de le dire. On commencera le deuxième week-end à M. Dubé avec une activité qu'on aime, qu'on a retrouvée ici les mercredis à Témiscouata sur le lac, les fameux bingo. Il y en aura un vendredi 16 octobre à 19h.
1: Oui, notre bingo, c'est une de nos activités de financement.
0: Ben oui, aussi.
1: Absolument. Et puis même, je peux vous dire une petite primeur, il va être collé par notre maire. C'est notre maire qui va crier notre bingo.
0: Ben bon, des gâteaux, bananes, call le bingo.
1: Oui, oui, Benoît s'implique beaucoup, il est très impliqué et on l'apprécie beaucoup, vraiment. Il est d'une aide précieuse.
0: Bon, salut en ça, lundi matin. Donc, ça, c'est le vendredi, le samedi, le dimanche, on vous le disait. Les journées seront occupées par présentation de la pièce. Et on va retrouver tout ce beau monde-là pour clore le festival le 24 octobre, donc pour une troisième fin de semaine. Et là, c'est une soirée de chants traditionnels autour du feu et est-ce qu'il y a plus beau temps de l'année, oui. Mois d'octobre comme ça, avec les couleurs d'automne, se rassembler autour d'un feu pour chanter.
1: Oui, oui, oui, c'est ça. Et sur le site de la rivière où a lieu vraiment la pêche au pointu. L'année dernière, on avait un conte à cet endroit, ça a été féerique, il avait fait beau, puis c'était vraiment avec l'atmosphère de l'endroit, le bruit de la rivière en fond, c'est vraiment féerique.
0: Monsieur Dubé, date pour la pêche au pointu, parce que c'est lié quand même un peu au festival qui donne son nom. Est-ce qu'on a les dates cette année pour la pêche?
1: Les dates de la pêche sont du 15 au 28 octobre.
0: 15 au 28 octobre?
1: On espère que le poisson soit au courant des dates de pêche pour qu'il monte durant ce temps-là.
0: Puis là, ben vous êtes justement auditeur, auditrice, au courant des dates de ce 54e Festival du Pointu. On aurait bien aimé avoir la traverse pour faciliter le trajet, mais qui ne connaît pas la route pour se rendre à Saint-Just, de par la 295, c'est quelques minutes de plus, mais pour du plaisir, je pense qu'on va tout être prêt à le faire.
1: Oui, il est possible que la traverse soit en opération, mais...
0: On se croise les doigts.
1: Pas le confirmer.
0: On se croise les doigts, touche du bois, puis assurément que si c'est le cas, on va en avertir tous les festivaliers, festivalières.
1: Oui.
0: Ça sera une façon plus rapide de vous rendre si vous êtes de ce côté-ci du lac. Ben vous, M. Dubé, tout le comité organisateur, la troupe de théâtre, les bénévoles, puisque ça en prend également, que ce soit le premier ou le 54e, les bénévoles, c'est précieux. On les salue tous, puis on vous souhaite le plus beau des festivals.
1: Oui, merci beaucoup. Effectivement, vous m'enlevez les mots de la bouche. Nos bénévoles, c'est notre ressource première, c'est notre matière, c'est ce qui fait que le festival existe.
0: Donc, à vous tous, aux commanditaires partenaires, merci, puis un beau 54e Festival du Pointu, M. Dubé, puis un beau lundi.
1: Merci, merci, toi également. Salutations aux auditeurs.
0: Ben, ça fait plaisir. Donc, c'était M. Réal Dubé qui venait nous jaser de ce prochain Festival du Pointu. Donc, avec le week-end de l'Action de grâce, ça mène cette 54e édition. Nous, on poursuit en musique avec les Rats Swamp et à notre tour.
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2: Amis, on est de retour et c'est le moment de conclure notre première de la semaine dès 100 000 matins. J'ai avec moi en studio mon collègue qui commence, commencé il y a quelques minutes. Une grosse journée pour commencer la semaine, cette journée d'élection provinciale. Ah, bien sûr qu'il faut te suivre, que ce soit sur montebiscuata.com ou sur les ondes. Tu vas nous tenir au courant là également en soirée de ce qui se passe ici comme un peu partout. Ouais, là.
3: De façon sporadique. Oui. Donc, il y aura quelques interventions pour donner des résultats dans nos circonscription, bien sûr, au niveau national aussi. Mais on a déjà planifié une entrevue avec la députée sortante, candidat de la CAQ, Amélie Dionne. C'est sûr qu'on va lui parler qu'elle gagne ou qu'elle perde. Et aussi, on a planifié une autre entrevue avec également la candidate du Parti québécois, là, Ariane Boyer, parce que si on se faisait...
2: Pour qui les sondages sont favorables.
3: Ben, c'est ça. Alors, on verra. S'il y a autre chose, ben on pourra planifier autre chose également, mais c'est à surveiller. Puis cet après-midi, en principe, je dois parler avec... le directeur du scrutin dans notre circonscription pour parler du déroulement, comment ça se passe et tout ça.
2: Plus de 25% des gens ont été votés lors des deux journées de vote par anticipation et assurément demain, Guylain, que ce soit à dans les 100 000 matins ou encore dans le trafic, on va revenir là, faire un retour sur cette grosse journée d'aujourd'hui en ce 5 octobre où Québec va décider du gouvernement en place pour les 2, 3, 4 prochaines années. Faudra voir si on a un gouvernement minoritaire ou majoritaire. C'est donc ça. On sera devant le téléviseur
3: Allez voter.
2: On dit qu'on a une démocratie ici. Ben, c'est le temps de la faire parler justement. Donc, un gros merci d'avance, mon cher Guinée, pour les infos.
3: Émission, puis bonne journée à toi aussi. J'imagine que tu vas veiller tard parce que tu vas écouter ça toi aussi.
2: Avec beaucoup, beaucoup d'intérêt. Donc, tu ne seras pas le seul. Donc, suivez ça, comme je le disais, sur nos ondes, mais également montebiscuata.com. Et avant de se quitter, on avait notre jeu d'eau aujourd'hui. Et je vous demandais qui a chanté l'original de cette chanson de Soft Cell, Tainted Love, qui nous arrivait en 1981. Eh bien, fallait remonter à 1964. Voici l'extrait.

0: Ça s'entend, les années 60 de Gloria Jones. C'est Gloria Jones qui, en 1964, a chanté pour la première fois Tainted Love. Excellente version également, tout comme celle de Soft Cell. Eh bien, demain, oh, dans quel film? Autre extrait sonore, mais là, vous devrez l'associer à la bande originale d'un film. Donc, on remet ça demain avec un autre jeu d'eau et une autre des 100 000 matins dès 6 heures. Chuck Noël s'amène avec vous avec le meilleur de la musique. Bye bye tout le monde, à demain.
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4: Bon lundi, bon début de semaine. J'espère que t'as passé un excellent week-end. Mon nom est Chuck. Je m'installe dans les prochaines heures avec le meilleur de la musique au travail. Un début de semaine qui est pas comme les autres. On est en mode élection aujourd'hui avec les Québécois qui vont voter. Une élection qui va être imprévisible, j'ai l'impression. Ça va être hyper intéressant à suivre toute la journée. C'est immanquable. C'est ça qui va faire jaser aujourd'hui, évidemment, la machine à café. Et si nous, on était un parti politique, clairement qu'on tiendrait nos promesses avec nos hits. On a Almost Monday qui s'en vient dans les prochaines minutes. No More Regrets. Le band qui était en prestation à Montréal vendredi, c'était ben festif. Et pour commencer, Bittersweet Symphony, le seul et plus gros hit en carrière de Verve qu'on écoute sur le meilleur. La musique à haut.

Le groupe irlandais U2 nous prépare un nouvel album qui va sortir très bientôt, le 13 novembre prochain. C'est le 16e album en carrière de U2 et le premier de chanson originale en 9 ans. L'attente est bientôt terminée pour les fans. Et même qu'il y a un nouveau single qui est sorti récemment, Silencio, et d'après moi, il file exotique un peu parce que l'album s'appelle Carnaval de Luz, qui veut dire Carnaval de la Lumière. Que c'est beau! On les écoute avec Vertigo, U2 à haut.

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1: Pendant le week-end, il y a la triste nouvelle du décès de Lyle O'Daline qui a circulé un peu. Je sais pas si t'as attrapé la nouvelle en fin de semaine. Décédé à l'âge de 58 ans d'une crise cardiaque. Lui qui a joué avec le Canadien, bien sûr, au-dessus de 1000 matchs dans la Ligue nationale de hockey. Choix de 7e tour au repêchage de 86 avec le Canadien. Il a joué 7 saisons, dont celle de la Coupe Stanley en 93. Bien sûr qu'il a marqué beaucoup de fans du Canadien de Montréal. Je peux comprendre à quel point ça a touché comme nouvelle les gens. Malheureusement, je suis un peu trop jeune pour l'avoir vu évolué, évidemment, qui a pris sa retraite en 2006. Fait que j'ai connu Lyle O'Daline quand même, exemple, avec les Blue Jackets de Columbus. Mais ce qui m'a marqué beaucoup, bien sûr, de Lyle O'Daline, là, vous me voyez venir, c'est la scène dans le film Les Boys. Oui, cette scène-là, avec le pool de hockey et Julien qui y va de sa sélection.
2: OK, mon équipe est fière de sélectionner Lyle O'Daline.
1: Un classique, là.
3: Lyle O'Daline. Il n'y a même pas ce qu'on a disputé des 10 dernières saisons.
2: Justement, il est dû.
1: Le call de « Il est dû », là, c'est magique. Oh là là, Two Princes s'en vient en haut sur le meilleur de la musique avec Spin Doctor. Ça va être là dans deux petites secondes.

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Restez vintage à l'os, reste là parce que Seba et Orgue s'en viennent dans les prochaines minutes sur le meilleur de la musique. Et si t'es vintage, mais plus pop-punk des années 2000, mais reste là aussi parce que c'est Bedroom Posters, The Good Charlotte et Yellow Card qui s'en vient. Le temps d'écouter Jonathan Payne.

0: les lundis, ça se peut, pas impossible, que tu sois pas tout à fait encore réveillé, ben j'ai du gros stock pour toi. Linkin Park, Numb de 2003, ça s'en vient dans les prochaines minutes. Et Holy Water, collaboration de Jelly Roll et Marshmallow, ça s'en vient haut.
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7: Ici Guy Lingen, voici nos informations au 95.5. Après 39 jours de campagne électorale, c'est le jour J aujourd'hui au Québec. Les bureaux de scrutin sont ouverts de 9h30 à 20h pour exercer votre droit de vote. On rappelle que le taux de participation s'est chiffré ici dans Rivière-du-Loup, à Témiscouata-les-Basques, à 25,63% pour le vote par anticipation. La ville d'Edmundston et son service de protection des incendies soulignent la semaine de prévention des incendies qui se déroule jusqu'au 10 octobre sous le thème de la recharge sécuritaire des appareils à batterie. Les pompiers rappellent que les batteries au lithium utilisées notamment dans les téléphones, ordinateurs, outils électriques et autres peuvent provoquer des incendies. Et enfin, victoire du Blizzard d'Edmundston vendredi au Centre Jean Daigle, un gain facile de 8-2 devant les Timberwolves de Miramichi. Plus de détails et d'autres nouvelles, montemiscouata.com.

Les colocs s'en viennent avec Tassi Boudetla et le phénomène Arpin Lépine pour mentir le temps de retourner dans les années 90 avec R.E.M. et Men on the Moon sur le meilleur de la musique en ce lundi à O.

0: Pendant que plusieurs parlent du désastre, du flop du dernier film de Tom Cruise, je vais me concentrer sur ce qui est un peu plus un succès au box-office. Pendant le dernier week-end, on parle bien sûr de Verity, qui a été vraiment là, un succès sur toute la ligne. J'en ai beaucoup entendu parler en bien. L'histoire, ben, c'est Dakota Johnson qui incarne l'écrivaine en difficulté qui est engagée pour terminer une série de romans à succès dont l'auteur, qui est incarné par Anne Hathaway, est devenu victime d'un accident de voiture quasi mortel. Il y a Josh Arnett aussi qui est à l'affiche dans ce film-là. Et c'est Michael Showalter qui réalise le film. Anne Hathaway, bien sûr, est habituée au succès cinéma cette année avec, entre autres, sa présence dans le film L'Odyssée. Bref, j'ai vraiment hâte de voir ce film-là. Une autre personne qui accumule les succès, ben c'est Shabuzi et il s'en vient avec Cowgirl sur le maire. La musique à haut.
1: Ce qui s'en vient, encore des...

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0: 21 ans, Summer s'en vient sur le meilleur de la musique au travail. En fin de semaine, si jamais t'as scrappé une toune au karaoké, c'est quand même pas si grave, c'est pas la fin du monde. C'est plus quand tu scrappes un hymne national devant des milliers de gens avant un match de soccer. Là, c'est un peu plus gênant quand ça donne ça.
1: Car tu es là.
0: Écoute, je vis encore le malaise juste en entendant ça. Ouf, on va se consoler. Il y a des meilleures versions, celle de Joey Lazy au Canada sur le meilleur de la musique à haut.

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1: Oh. T'as sûrement vu ça passer, ça va pas bien pour Starbucks. Autrefois comparé à une machine à imprimer de l'argent. On en arrache récemment, notamment au Québec, on en a fermé une dizaine. Ça fait suite à d'autres qu'on avait fermés dans les dernières années. Qu'est-ce qui se passe avec eux? Ben, je pense que peut-être que le contexte actuel n'aide pas. Mais il y a une autre chose qui vient de Seattle et qui traverse le temps. Eh oui, tu me vois venir, c'est le grunge. Et Nirvana qui vient de Seattle, tout comme Starbucks, qui s'en viennent avec comme As You Are sur le meilleur de la musique.
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4: Ici Guy Lingeant, voici nos informations au 95.5. Après 39 jours de campagne électorale, c'est le jour J aujourd'hui au Québec. Les bureaux de scrutin sont ouverts de 9h30 à 20h pour exercer votre droit de vote. On rappelle que le taux de participation s'est chiffré ici dans Rivière-du-Loup, Témiscouata, les Basques à 25,63% pour le vote par anticipation. La ville d'Edmundston et son service de protection des incendies soulignent la semaine de prévention des incendies qui se déroule jusqu'au 10 octobre sous le thème de la recharge sécuritaire des appareils à batterie. Les pompiers rappellent que les batteries au lithium utilisées notamment dans les téléphones, ordinateurs, outils électriques et autres peuvent provoquer des incendies. Et enfin, victoire du Blizzard d'Edmundston vendredi au Centre Jean Daigle, un gain facile de 8-2 devant les Timberwolves de Miramichi. Plus de détails d'autres nouvelles, montemiscouata.com.

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1: Samedi, j'ai eu la chance d'être au Centre Vidéotron pour le match du Raptors à Québec. Tout un show. Je suis un fan de basket, j'ai joué pendant des années. Et là, en plus, moi qui ai une obsession sur la musique, c'est un point qui revient souvent, à quel point l'utilisation de la musique dans un match de basket, ça rythme le match. C'est le seul sport qui a de la musique pendant que le monde y joue sur le terrain. Et les possessions sont vraiment très courtes. Fait que les extraits sonores sont vraiment punchés. Ça m'a vraiment beaucoup marqué encore une fois pendant le match. Puis je pense que la prochaine chanson, après très bien joué, dans n'importe quel sport, Seven Nation Army, The White Stripes, sur le meilleur, la musique à haut.

C'est bien sûr jour d'élection aujourd'hui dans le Témiscouata et on parle quand même d'un taux de participation au vote par anticipation à au-dessus de 25%. Avec déjà le quart des électeurs qui est dans la circonscription de Rivière-du-Loup, Témiscouata-les-Basques, ont enregistré un taux de participation d'au-dessus d'une personne sur quatre là, quand même. Je pense que les gens se sentent très impliqués dans la région et ce sera encore le cas. Les gens vont se déplacer en masse pour les voter aujourd'hui jusqu'à 20h. Tous les détails seront sur montémiscouata.com. En musique, The Allerys s'en viennent sur le maire, la musique à haut.

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Manque pas Larac et Gonzalez qui s'en viennent sur l'heure du lunch avec le genre de week-end que le Canadien a eu. D'après moi, ils ont bien des choses à jaser. Je te souhaite un très beau lundi électoral. On se retrouve demain, 9h, pour le meilleur de la musique au travail. Mon nom est Chuck. Je te souhaite un très beau lundi. Goodbye!

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8: Ici Guy Lingeant, voici nos informations au 95.5. Oui, c'est jour d'élection au Québec en ce 5 octobre. Les bureaux de scrutin sont ouverts depuis 9h30 ce matin et ce jusqu'à 20h ce soir. On surveillera bien sûr ce qui se passe du côté de Rivière-du-Loup à Témiscouata, les Basques. L'Association pour le développement des aînés à l'UQAR invite les personnes de 50 ans et plus à une conférence consacrée aux druides et druidesses. La conférence intitulée « Au temps des druides et druidesses » sera présentée le 15 octobre à 13h30 par Marc-André Paradis. L'activité aura lieu à la Maison de la culture de Rivière-du-Loup tout en étant accessible sur Zoom. Et la ville d'Edmundston et son service de protection des incendies soulignent la semaine de la prévention des incendies qui se déroule jusqu'au 10 octobre sous le thème de la recharge sécuritaire des appareils à batterie. Plus de détails, d'autres nouvelles, montemiscouata.com.

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6: Bon lundi 5 octobre. Bienvenue dans Larac Gonzalez. La deuxième du tour la meilleure. Comment ça va, les boys?
7: Comment ça va, la gang?
8: T'es tellement éloigné. Je suis habitué de faire 1, 2, 3, mais toi, t'es à l'autre bout de la salle avec ton quatrième micro.
7: Ah, ben, justement.
8: Ça va y aller.
7: Justement.
8: Demain, là, je te le dis.
7: Justement, il est à l'autre bout de la salle. Il habite à la salle.
6: Non, j'habite à la Chine, genre. Oh! J'habitais à la salle.
8: Ah, oh, ça a failli. Ça a failli y aller. Ça a failli y aller. Ça a failli.
6: Man, dis-moi que ça va pas recommencer cette semaine. Ça va partant.
7: Je suis content que je l'aille.
6: Une fois que tu auras ton tour du chapeau, est-ce que tu prends ta retraite?
7: Oui, je fais plus de jeu de mots après. Si je fais un tour du chapeau, c'est fini le jeu de mots.
6: Pour la vie?
7: Pour la vie.
8: Mais non.
7: Pour la vie.
8: C'est plus fort que toi.
7: Non. Si, quand je fais un tour du chapeau, je prends ma retraite de jeu de mots.
6: Tu vas faire un Alex Ovechkin?
8: Oui, Alex.
7: Exact.
8: Ben oui, annoncez ça.
7: Exactement, ah ouais, hein. Big. Une dernière pop, that's it.
6: Dernier tour de piste pour Alex Ovechkin. Là, c'est une grosse nouvelle, les boys, aujourd'hui, pareil.
8: Oui.
6: Grosse nouvelle. On s'en doutait peut-être un peu tous, mais c'est quand même une grosse nouvelle. Vous avez passé un beau week-end, messieurs?
7: Hein? Ouais,
6: j'espère que vous avez passé un beau week-end à la maison. Là.
7: Je veux dire, salutations au peuple. À Actonville, Ben.
8: T'as eu du fun à Acton?
7: Oui, avec ton peuple, plein de monde qui dit salaud. C'est le patelin de Ben, savais-tu ça?
6: Oui, il pourrait se présenter à la mairie.
7: Ben, tu serais un maire là-bas. Le nombre de personnes qu'il connaît. Combien d'années t'habites là-bas?
8: J'ai été à Acton quelques années, là, je te dirais. J'ai fait de la radio là-bas, la radio communautaire. J'ai relancé ma carrière. Moi, tu sais, dans mes 10 années là, de cochonnerie, là, je suis reparti par en haut avec Actonville.
6: À la radio communautaire.
8: À la radio communautaire.
7: Le nombre de personnes qui m'ont demandé si Ben était là. Qui connaissent, c'est incroyable. À
8: ça.
6: Hey, si jamais, Ben,
7: c'est
6: là,
7: vraiment surpris.
6: Tu veux réinventer ta carrière, là, tu sais, qu'il se passe de quoi de croche, là.
8: Ouais.
6: Après moi, t'as quelque chose là-bas, là, au municipal, là.
8: Ouais, hein, ça se peut. Ah, mais tu me donnes une idée.
6: Vu qu'on est en pleine journée.
8: C'est une journée pour ça, effectivement.
7: Puis Gonzo, salutations aussi à tous les gens qui étaient à Drummondville. Je peux pas nommer la place où j'étais parce qu'ils n'ont pas payé pour, mais salutations aux gens du peuple qui étaient là-bas. Puis Gonzo était tout. Il est où, Gonzo? Pourquoi il est pas là?
6: Ben, c'est parce que c'était pas un rassemblement habituel.
7: Non, mais j'ai dit que Gonzo, il dose le nombre de rassemblements aussi.
8: Oui.
6: Aussi. C'est vrai c'est que cette année, maintenant, c'est un par... pas plus qu'un par semaine, puis pas deux en deux. C'est pas une année olympique, fait que je suis correct. Calendrier modifié.
7: Mais c'est pas la même ambiance, je vais te dire.
6: Non!
7: Un rassemblement comme ça versus ce qu'on fait, c'est pas partout pareil. Ça prend moins de jus, disons.
6: Ben, fais-tu le tour des tables, puis...
7: Non, mais c'est pas pareil. C'est pas...
6: Non.
7: Ce qu'on fait,
6: c'est... pas dans le micro avant le début. Ah, OK.
7: Il y a rien... C'est pas la même chose. Il y a pas la toune. C'est pas la même ambiance. C'est complètement différent.
6: Parce que là, la toune, elle aurait joué souvent, là.
7: Ouais, c'est pas pareil. Puis c'est fou parce que c'est la même gang de Monsoon qui est là, tu sais, pour les rassemblements qu'on a, mais ils sont pas pareils quand c'est avec nous. Que c'est
6: ah non, ceux-là. Même non. Eux, l'équipe de Monsoon n'est pas pareille.
7: C'est pas la même chose. Je te dis, c'est pas la même énergie. L'armée, c'est quelque chose qui est complètement différent. Ah,
6: mais c'est ça l'affaire.
7: Toutes les autres, parce que il y a plein de monde qui font des watch parties, OK, de plein de façons. Puis, mais ce qu'on fait, c'est complètement différent. C'est détracté. C'est pas la même chose. Je te dis, Ben, c'était calme. Je fais quasiment dormir.
8: Là. OK.
6: Ah ouais, dans un match comme ça.
7: Ouais, c'était pas la même chose.
6: C'est sûr qu'à 5 à 1.
8: À 5 à 1, ouais.
7: Non, mais je te parle, Gazzo, même avant que ça soit 5 à 1. L'ambiance avec le peuple qu'on fait, les belles labeufs.
6: Ouais, mais c'est ça l'affaire.
7: C'est fou, là.
6: Celle-là, tu ne l'as pas annoncée en ondes. Quand nous, on les annonce en ondes, les rassemblements, c'est des rassemblements du peuple, genre. Ouais. C'est pas la même affaire. Il y a une énergie spéciale. Ouais, il y a du monde complètement pété.
8: Il y a un
6: aura,
8: Et
6: cette année, là, on les a déplacés le mardi. La majorité, c'est le mardi et non le jeudi. pour voir si les gens sont capables d'être crinqués pareil le mardi.
8: Oui, oui, oui.
6: Parce que des fois, le jeudi, la semaine l'année passée, là, ça...
7: Non, c'est parce que l'affaire, c'est
6: dangereux presque.
7: Tu sais, pense à ça deux secondes. Les jeudis, samedis, les business n'ont pas besoin de pub pour remplir parce que t'as un écran, les gens vont voir le Canadien. Les lundis, mardis, par contre, c'est pour ça que nous, c'est ces journées-là qui nous mettent parce qu'on les remplit, les journées de lundi, mardi.
8: Exact.
7: Fait que c'est pour ça que c'est là qu'on est là. Alors que, tu sais, un jeudi, vendredi, samedi, ça sert à rien, là.
8: Ouais.
7: Mais c'est toujours plein pareil. Puis demain, on a hâte de voir promenade Saint-Bruno parce que Gonzo, il y a un concept. Écoute ça, Ben.
8: Oh!
7: Un concept demain qu'on va faire.
8: Ah oui?
7: Okay. Olivier, Théo, tu vas capoter. Écoutez bien ça.
6: OK. Je vous pose une question à la maison. Avez-vous vu la célébration du coach de Minnesota au college football en fin de semaine contre Michigan?
8: Ouais. Non, moi, j'ai pas vu ça.
6: Avez-vous vu ce match de cinglés de Michigan contre Minnesota? Minnesota a remporté le match, OK, contre...
7: Écoute ça, qu'est-ce qu'on fait? Le coach, c'est un solide, OK?
6: Et là, après le match, on l'a vu aussi faire du crowd surf sur la foule à l'extérieur. Mais faut que vous alliez voir la séquence en question. J'ai tagué Georges, OK, sur mon Instagram, Steph Gonzo G, OK? Allez voir la séquence pour ceux qui comprennent pas. Il y a déjà, je sais pas combien de monde qui m'ont écrit, vous êtes pas game, vous êtes pas game, vous êtes pas game.
8: Ah ouais.
6: Demain, là, ce serait cool de recréer la séquence où...
7: Écoute ça, Ben.
6: Georges part en courant.
7: Non, pas moi.
6: Come on!
7: Gonzo, il n'y a personne qui va m'attraper. Oublie ça, là. C'est toi.
6: Est-ce que tu es en train de challenger l'armée, toi, de Saint-Bruno?
7: Big. Je vais tuer quelqu'un, là, à sauter. Je peux pas sauter sur du monde.
6: J'ai déjà vu du monde de 300 livres crowdsurfer dans des shows.
8: Ben
6: okay?
8: Oui, mais. Big,
7: la scène, Georges, c'est de partir à courir, puis c'est de sauter comme Superman.
6: Oui, mais les premiers en avant, là, s'ils sont après. Okay, s'ils vont, on te propulse.
7: Qui les volontaires qui vont se mettre premier en avant?
6: C'est sûr qu'il y a des armoires à glace qui sont là demain. Si vous êtes armoire à glace, vous êtes. Quand on a amené le marteau l'année passée dans un rassemblement, combien de chest bras sont venus pour essayer de le lever, le marteau?
7: Sais-tu comment de chest bras qu'il faut que tu me lèves de même? Toi, par contre, si on le fait avec toi, tu peux plonger, on va te lancer jusque des nuages.
6: J'ai pas le goût d'accrocher un avion demain. Moi, je pense j'aimerais ça le faire avec toi.
7: Oui, mais c'est... On regardera la foule demain, là, mais avec toi, ça va être beaucoup plus plausible. Parce qu'après le mosh pit, ce qu'on ferait, c'est que tout le monde est tout dans la rue, puis là, on regardera, puis là, supposons que tu mets à 20 mètres, puis là, tu passes, puis là, tu sautes, puis là, on t'attrape tout. Tu sais, comme dans Dirty Dancing, là.
6: Ben oui, mais non, mais là, faut juste... Hey, je te parle pas de crowdsurfer une demi-heure, là, puis de faire le chemin, genre, tu sais, des promenades, mettons, d'un magasin à l'autre, là. C'est juste quelques mètres, là. Allez voir la scène en question sur l'extrait vidéo. Dites-nous si c'est réaliste ou pas.
7: Non, mais avec toi, oui. Avec moi, c'est impossible.
8: C'est le gars qui l'a fait dans le vestiaire avec ses joueurs.
7: Ouais, là, check ça.
8: BJ Fleck, là.
7: Check ça, avec la vitesse toute. Oublie ça, Ben.
8: Il saute dans les airs, les gars le ramassent, puis il lève.
6: T'es athlétique à ce point-là. Genre, si tu pars en courant, on te lève, puis bang.
7: Gonzo, j'ai pas goût de tomber dans l'asphalte, là.
6: Tommy, c'est un solide, là.
8: Ouais, mais attends. Georges, parce qu'il est massif, là.
7: Gonzo, si je saute de même, les deux premières personnes qui sont là qui veulent m'attraper vont une commotion.
6: C'est sûr que là, on parle ici d'un vestiaire d'une équipe de football. Des gars qui sont capables d'élever une coupe de plate.
7: Oui, exactement. Mais là, Belle et la Bœuf, je sais pas, Big.
8: Ça peut mal finir.
7: Oui, mais avec toi, Gonzo, ça va marcher.
8: Oui.
7: Avec toi, ça va être écœurant.
8: T'enlèves tes lunettes, là.
7: Puis là, tu pars, tu sautes. Je vais être en avant parce que j'ai dit à Gonzo...
8: C'est ça, Georges, je vais être là en
7: plus. Moi, je peux l'attraper tout seul.
8: Oui, ben oui. Là, tu le soignes par en arrière.
7: Ben oui,
6: attention, par exemple. Okay? Faites attention. Moi, je le ferais volontiers, OK? Ouais. Le seul ennui, c'est mon dos.
8: Ah, il y a ça.
7: C'est correct.
6: Parce que. Non, mais non, je te dis juste, honnêtement, si j'avais pas de problème de dos, je le ferais parce que c'est plus la chute. Puis de la manière que tu flippes le monde, toi, si tu me flippes,
7: non, mais j'ai pas
6: je risque
7: flipper.
6: De faire un petit voyage dans les airs pour atterrir à quelque part.
7: Flipper, tu restes, le gars, il reste droit, puis on tient.
6: Oui, mais c'est juste de tenir, propulser et de garder élevé.
8: C'est lequel des deux, là, Jacob ou PO qui est là demain?
7: Jacob, PO.
8: PO?
6: PO?
8: Bon, PO.
6: Moi, je dis qu'on le fait avec PO.
8: Ça se pogne, ça, PO?
7: On peut le faire avec PO aussi.
6: Moi, je le fais avec PO.
7: Ah, mais ça reste, moi, il filme. Quand on le fait avec toi,
8: je
7: filme.
8: Ah, il filme, c'est vrai.
6: Toi, t'as quel âge de 22? 24. Ton dos est en parfaite santé.
8: Il est massif, PO.
6: Ou sinon, on trouve le. Un heureux élu du peuple qui est
8: Game un heureux élu.
7: Ah,
8: un qui voudrait le faire.
7: Oui,
6: moi, j'aimerais juste qu'on puisse.
7: Plein,
6: écoute, faudrait
7: voir
6: juste répliquer cette scène-là. Parce qu'on n'arrête pas de dire à quel point les rassemblements, c'est de la folie. Puis l'année passée, on a ajouté le mosh pit, puis le train. Puis Là, j'ai vu cette séquence-là en fin de semaine. Je me suis dit, man, c'est tellement Larac Gonzalez comme séquence.
8: C'est fort. Ouais. T'as raison.
6: Je suis sûr qu'il y en a une couple qui vont lever la main.
7: Ah non, mais Gonzalez, moi, je pense. Demain, il va y avoir un line-up de personnes qui vont nous demander s'ils peuvent être.
6: Mais il faut que le Canadien gagne, par exemple.
7: Oui, Canadien gagne.
6: On ne fait pas dans la défaite.
8: Si vous faites ça avant le train?
7: Non, non, après le mosh-pit.
6: Après le mosh-pit.
8: Après le mosh-pit.
7: Ouais, après le mosh-pit. Les gens sont déjà dehors. On ne peut pas faire ça dans le resto, il faut faire ça dehors.
6: Oh, raison, man, tout le monde propose Chan.
7: Ben, il va-tu être là?
6: Je sais pas, mais Chan, ce serait un candidat.
8: Il faut qu'il se rende à la fin du match.
7: Non, mais il faut qu'il soit là. Il faut qu'il soit là.
6: Ben, il est peut-être là demain, Chan.
8: C'est la dernière fois, moi, que j'ai vu Chan dans un événement, là, je veux dire, là...
6: Il est pas rentré.
8: Non.
7: Non, mais on l'a revu après, puis...
6: Ouais, il était correct.
7: Depuis ce temps-là, il a arrêté de boire.
6: Il était pétillante, puis... Ouais, tu
7: mais Gonzo, parlant de combat...
6: Ouais.
7: Qu'est-ce que tu penses de mon protégé, Vig?
6: Man, est-ce que c'est le nouveau matamor de la Ligue nationale de hockey, Tyler Bauer?
7: Tyler Bauer, les gars, il y en a plein qui savent peut-être pas, mais j'entraîne ce gars-là.
8: Ah, c'est toi qui l'entraînes?
7: Ben, il y a pas juste lui, il y en a plein, là, mais... lui, c'est un entre autres. On a fait d'ailleurs un refresher quand à Washington, il était là, dans le camp d'orientation, puis on a fait un refresher sur le côté puis tout. Mais Gonzo, mon protégé, il va super bien, je suis content pour lui. T'as vu comment il a knocké Kolsar?
6: Puis ce que j'aime. C'était un long combat.
7: Puis ce que j'aime en plus.
6: Il est ambidextre?
7: Oui, il est ambidextre.
6: OK, parce qu'il s'est mis de la droite, il a reviré de bord, il a swingé une coupe de gauche.
7: Oui, il est ambidextre. Puis ce qui est hot, c'est que ce que j'aime avec ce combat-là, c'est qu'il a gelé quelqu'un avant. Fait que, tu sais, c'est pas comme si, il est parti après Kolsar. Kolsar, il est venu après. Fait que, tu sais, il a gelé un gars, mis en échec légal, puis Kolsar, il a jumpé in pour le défendre, puis après
6: le combat était pas mal fini. Il y a eu comme un deuxième acte au combat.
7: Ouais. Non, mais
6: c'est là que finalement.
7: Il est ambidex, puis il a un cardio de fou, puis c'est une machine. Puis, tu sais, la première fois que le training, on avait fait une semaine sur la glace avec Rempe. C'était des 2 heures par jour. Je chantais plus mon corps après. C'était fou, là. Mais c'est écœurant. C'est écœurant de regarder ce que ça donne, tu sais, comme résultat.
6: Ben, son nom circule dans la ligue, disons, là. Depuis le début de la saison, c'est un gars qui a beaucoup de. Moi, j'ai hâte de voir Tyler Bauer contre Arber Jack Eye.
7: Moi, je vais te dire tout de suite. Arber, je t'aime. Mais c'est pas une bonne idée.
6: Ah, ouais, à ce point-là.
7: Ouais.
8: Ah, ouais, dingue, ça.
7: Pas avec la technique que t'as en ce moment. Si tu veux te battre avec, change ta technique. La technique de prendre... Puis là, j'ai les gens qui vous écoutent en ce moment, là, si vous battez, ceux qui vous disent d'agripper le gars par les deux bras, là, ils savent pas de quoi qu'ils parlent, ils savent pas se battre, écoutez pas ça. C'est la pire affaire d'agripper un gars par les deux bras, tu te bats avec quelqu'un, tu vas manger une volée. Tu t'exposes toute ta face est un open buffet, tu vas te faire geler. Oublie ça. Fait qu'il y en a plein. Des fois, tu parles du monde, ils disent... « Ah, moi, il dit de rentrer à l'intérieur, agrippe les deux bras, tu lock-in. » Retourne dans ta cour. C'est pas de battre. Femme ta gueule. Décale, Lick. J'ai failli le dire.
6: T'as failli le dire?
7: Ouais, failli le dire.
6: Là, tu sais que demain, au rassemblement, il y a du monde qui vont venir. « Hey, Georges, moi, me battre.
7: Hey, » Vig,
6: il parle pas de combat dans des bars. Là. Il est pas en train d'inciter de la violence ou d'encourager la violence. Il parle de pouvoir enseigner à des gars sur la glace comment se battre au hockey.
7: Une chose que je peux dire dans mes 200 combats professionnels, là, Ligue américaine, Ligue nationale, j'ai jamais été knocké, j'ai jamais été coupé, j'ai jamais saigné, j'ai jamais eu de commotion, jamais rien.
8: C'est incroyable.
7: Jamais. Il n'y a aucun autre combattant qui peut dire ça. Moi, ça m'est jamais arrivé. Jamais été coupé, jamais saigné, jamais rien eu. Puis pas juste ça, je mangeais rarement des coups d'en face en plus. La défensive, c'est l'aspect le plus important d'un combat. Le monde qui se bat open, tour de tour, là, qui mange des coups points d'en face, ils savent pas se battre. T'es pas supposé manger des coups quand tu te bats. T'es supposé en donner, mais pas en manger. Mais il y a une technique.
6: Je comprends, mais c'est plus comme c'était. Tu sais, des combats ouverts comme ça, c'était bien spectaculaire là, dans le temps. Il n'y a plus personne non plus qui se bat.
7: Non, mais il y en a encore un peu qui font ça encore.
6: Ceux qui le font, d'habituellement, c'est pas des gars qui se battent souvent.
7: Ouais, mais il y a quand même du monde qui, si tu regardes, des combats qui sont divertissants, ça se fait sa gueule puis ça se passe
6: bien. Des fois, il y en a où ça se
7: aucune technique. Gazo, je te dis. Je te montrerai comment te battre, là, puis demain, tu pourras te battre avec Bauer.
6: Ou pas.
7: C'est-tu certain, c'était patin?
6: Je me suis jamais battu sur patin.
7: Non,
6: mais je me
7: battrais. Tu patiné?
6: Oui, mais je me battrais jamais sur patin.
7: Mais sais-tu patiné?
6: Oui, j'ai patiné, mais je me battrais jamais sur patin. C'est pas la même affaire, là.
7: Non, c'est pas la même affaire.
6: Le ballon n'est pas pareil partout,
7: c'est
6: là.
7: C'est pas la même affaire.
6: Il y a une différence entre patiner et te battre sur patin.
8: Alors, ça, regarde.
7: Tu sais quoi la clé de se battre sur patin? C'est ton grip. la main avec laquelle tu t'agrippes à la personne pour avoir ton ballon.
6: Oui, mais c'est ça. Si ton ballon est pas là, t'as beau avoir un grip, si ton corps est pas...
7: Pour vrai, toi, tu vas pas patiner pour vrai?
6: De quoi tu parles?
7: Sais-tu patiner?
6: Oui, je sais patiner. C'est pas le patin que je te parle, c'est de me battre sur patin. C'est pas la même affaire, là.
7: Faudrait que je te donne un petit cours.
6: Une petite clinique?
7: Hey, à un moment donné, sais-tu quoi?
6: Tu me ferais une clinique, j'aimerais ça, ça.
7: On doit faire une clinique que les gars vont filmer. Je vais donner un cours comme c'est en Ligue nationale.
6: Non, non, attends.
7: Mais on écoute.
6: Eux, ils aimeraient ça, j'imagine, aussi avoir la clinique. Tout le monde voudrait la clinique.
7: Ouais, mais ils vont être là.
6: Faudrait l'ouvrir au monde.
7: Sais-tu quoi? On fait une clinique du peuple. Les gens qui veulent apprendre.
8: Apprendre à battre sur patin.
7: Vous jouez dans la ligue de garage, là? Vous aimez ça quand ça brasse?
6: Ben non, fais pas ça. Tu vas encourager les mondes à se battre, Georges.
7: C'est pas moi qui ai force. S'ils viennent à notre clinique puis ils veulent apprendre.
8: Non, mais il faut savoir se protéger. Georges, tu es un super héros, hein?
7: Ben, il faut apprendre
8: à se protéger. T'as vu en fin de semaine? Super-héros anti-mégot, hein?
6: Ouais.
7: Non, mais attends.
6: Oui.
8: Moi, tu sais, il look terrible. Il a une face d'acteur.
6: Il m'a appris de quoi, en plus, ce matin? Je ne savais même pas. Non, mais,
7: OK.
8: Hey, puis t'aimes la botanique aussi?
7: Ah, je vais expliquer quelque chose, OK? Super important.
8: J'ai le son, en passant.
6: Tu l'as?
8: Ouais, j'ai le son. On fait ça entendre?
7: OK, mets-les.
8: On fait entendre. Alors là, il joue dans ses plantes, tranquillement, au début. Là. En train de jouer dans ses plantes, tout doucement.
7: Oui.
8: Très zen.
6: C'est apaisant, tout ça.
0: Oh! Oh, non! Un mégot de cigarette jeté sans précaution. Si le mégot tombe dans le pot de fleurs, c'est ta terrasse au complet qui pourrait brûler. Ça a l'air de rien, mais ça peut prendre jusqu'à 4 ou même 5 heures avant que ça prenne en feu. C'est sûr que ça va mal finir.
8: Et là, il saute avec son bâton pour tasser le mégot.
0: Tu pourrais pas toujours être là pour te sauver. Fais ta part.
7: OK, juste pour expliquer qu'est-ce que c'est.
6: Okay, ah, ben, les gens ont besoin d'une mise en contexte. Là.
7: Ça, c'est une campagne avec le service d'incendie de Montréal. Merci de la collaboration avec eux.
8: T'es partout, man. T'es partout. Ça appelle.
6: C'est une belle cause, ça. Ouais,
7: mais ça, c'est une belle cause, man.
8: Ben oui.
7: Ça, là, juste que les gens comprennent à la maison, c'est vraiment important de le mentionner. Merci, Ben. Le mois d'octobre, c'est la campagne de sensibilisation par rapport aux mégots de cigarettes. Parce que l'affaire par rapport aux mégots de cigarettes, c'est que les gens jettent ça un peu partout, comme tu peux savoir.
6: Malheureusement.
7: Mais le pire endroit, puis ça, je savais pas ça, Ben. C'est où le pire endroit où les gens mettent ça? Dans des pots de fleurs.
8: Ouais, c'est vrai.
7: Puis la terre est un engrais qui fait en sorte que ça crée des feux. C'est incroyable. Fait qu'il y a plein de monde qui font ça. Puis tu sais, les Airbnb, là, ceux qui ont des pots de fleurs dans du
6: sur
7: balcon.
6: Les terrasses, sous les balcons.
7: Bon, mais les gens, ils fument sur le balcon. Ils mettent ça là-dedans.
8: Oui,
7: ben,
8: c'est vrai.
7: Ça l'allume le feu. Puis les gars, je vous jure, puis demain, il y a quelqu'un qui va venir nous en parler en onde, là. Pendant que je faisais la vidéo, il y a eu un appel des pompiers qui sont allés à une terrasse que Bacon pognait en feu par rapport à un mégot de cigarette dans un autre pot de fleurs.
8: Pendant le tournage.
7: Pendant le tournage.
8: Okay.
7: Puis je le monte, il y a une autre vidéo que vous allez voir plus tard, que je monte le pot qui a fondu en question par rapport au mégot de cigarette. Fait que ceux qui fument, c'est sensibilisation pour les gens, ceux qui fument, assurez-vous que votre mégot ne pas mettre ça dans un pot de fleurs, de l'éteindre comme il faut avant, parce qu'il y a des gens qui en meurent.
6: Non, mais les gens, ils veulent le cacher, parce que maintenant, t'as plus le droit de les jeter à terre, fait qu'ils essayent de les cacher.
7: Ouais, non, mais Gonzo, c'est parce que, tu sais, quand je te l'ai dit, tu le savais pas, mais même moi, je le savais
6: pas.
7: Je sais pas. Tous les pots de fleurs que vous mettez vos mégots dedans, ça, c'est de l'engrais qui allume le feu. Puis ça, il y a plein de gens qui savent pas ça, il y a plein de gens qui font ça.
6: J'ai un autre truc qui est encore meilleur que ça.
8: Fume pas.
7: Oui, mais l'affaire, c'est que moi, au début. Quand on a fait cette campagne-là, moi, au début, vous connaissez comment je suis contre la cigarette. C'est ce que je voulais faire une annonce, c'est comme. Non, arrêtez de fumer, mais on peut pas faire. C'est pas un service de prévention de dire aux gens d'arrêter parce qu'il y en a qui vont le faire quand même. Fait que pour ceux qui fument, avec les mégots, vu que c'est un problème en ce moment dans la société qui arrive à tous les jours, que les gens ne le savent pas puis le font, ouais. C'est au moins de prévenir, Gonzo, des feux puis sauver des vies, de dire aux gens, ceux qui fument, ne mettez pas ça dans des...
8: Les pots de fleurs.
6: Les pots de fleurs.
7: Ou quoi que ce soit,
6: On aurait dû brainstormer là-dessus, là, avec eux autres. Là. Ils devraient faire des cendriers Georges Larac, là. Comme ça, au moins, le monde écrase leur cigarette dans le cendrier Georges Larac. Mais oui.
8: Ben oui.
6: Puis mettons, dans le cendrier, ça pourrait être ton poing. Tu sais, comme ça, il écrase la smoke sur ton poing, comme ça. Là. Ça, c'est vrai que ton poing va écraser la cigarette. Si jamais ils le font pas, c'est leur. C'est ton poing qu'ils vont recevoir.
7: Hey, fait clap, si tu n'écoutes en ce moment. Mets pas ça dans les pots de fleurs, tes clopes. Mets pas ça là.
6: Je suis sûr qu'il y a quelqu'un qui fait de la poterie à l'époque qui va nous faire un cendrier à l'effigie de George.
7: C'est-tu des mégots? C'est-tu un. C'est quoi? Une clope?
6: Une clope, c'est une cigarette.
7: Ah, c'est pas comme un.
8: Non, je veux dire un mégot,
6: non.
8: Je m'allume une clope.
6: Ouais, un filtre, là, tu veux dire, la botch de ce monde. Non, la botch.
7: Il y en a ceux qui fument et qui enlèvent les.
8: Ben non.
7: Le filtreur.
6: Ah, ouais, ben.
8: Qui enlèvent le filtre.
6: Non, mais il y en a qui. Ceux qui roulent du tabac sans filtre.
8: Ah, ouais, tu appelles ça des tapons.
6: Des tapons. T'appelles ça des tapons, toi?
8: Ça s'appelait des tapons, ça, dans le temps. Ceux qui roulaient leurs cigarettes, là.
7: Ça, c'est plus fort que.
8: Ben, ils roulaient leurs tapons, tu sais, là.
6: Mettons, t'as un filtre qui n'est pas le même filtre, là, que celui sur une cigarette.
7: Il n'y a pas de filtre.
6: Ben. Soit il y en a qui vont pas de filtre ou il y en a qui vont se rouler ça au carton. Là, tu rentres ton petit carton dans le papier roulé. Là.
8: Ouais, il y avait des cartons.
7: Qu'est-ce qui arrive si tu n'as pas de filtre? Qu'est-ce que ça fait?
6: Comme, ben, ça fait rien. Juste la boucane est moins filtrée. Là, ça te rend direct dedans. Je n'ai pas les specs, là, mais même avec un filtre, c'est dommageable.
7: J'ai jamais. Quelque chose que je ne comprendrai jamais.
8: Fumer une clope?
7: Jamais. Je vais jamais comprendre ça.
8: Non, je n'ai jamais fumé de clope.
7: La vie, elle est trop courte. Pour vouloir se tuer en fumant. La moyenne de vie est à 75 ans. Puis je vais aller m'en cloper une pour baisser ça à 60. Ou à pas y avoir le cancer. C'est vraiment intelligent.
6: Ouais, c'est spécial.
7: Ah, mais c'est vrai, la vie est trop courte. On vit juste une fois.
8: T'as tout à fait raison.
7: On vit juste une
6: fois. Mais dépendance, c'est autre chose aussi. T'sais. Quand tu deviens dépendant à quelque chose, de pouvoir...
7: Toi, t'as arrêté?
6: Oui, j'ai arrêté.
7: Comment t'as arrêté?
8: Ah, mais ça fait longtemps, de ça.
6: Ouais, ça fait longtemps.
8: Là, il dit qu'il a déjà été boboule, en plus. Là.
6: Ouais, j'ai pas été boboule. J'ai été gros, Ben.
8: Je crois pas ça. Ça va me prendre des photos.
7: Non, mais sa maison a payé en feu, qu'il a dit.
6: Comment? Non, pas à cause de la smoke.
7: Non!
6: Ça, c'est autre chose.
7: Non! T'as dit que les photos qu'il y avait de tout ça,
6: ça a brûlé pas mal. Je pourrais essayer d'en trouver, par contre, là.
7: Ah, il t'en reste?
6: Mais, faudrait que je fouille. Peut-être à la maison dans certaines boîtes, là.
7: Pourquoi tu penses qu'il y a encore des double XL? Encore?
6: C'est ça date de 1992, là. Non, c'est pas vrai.
8: Je pense pas, moi.
6: Mais, j'ai déjà fumé.

0: J'en ai un paquet par jour. Ouais. Je suis déjà... Si je sortais pis c'était une grosse soirée, mettons, là.
1: Oh, ouais.
0: Pour moi, l'équilibre, c'était bière et cigarette. Là. Si j'avais une bière dans les mains, il fallait qu'il y ait une cigarette.
2: Robert Palmer, celui qui chantait notamment ben Simply Irresistible puis Addicted to Love, puis tout ça, lui, il fumait 3 paquets par jour.
3: Comme ça.
2: Quand il est décédé, il avait 55, je pense, puis les gens autour de lui ont dit... Probablement son abus de tabac qui l'a tué.
0: Ouais, j'ai pas fumé longtemps un paquet par jour, juste pour te dire.
2: Hey, 3 paquets par jour, tu t'allumes avec tes botches.
0: Presque. Presque impossible. Hey, vous êtes capable à la maison. Vous êtes capable.
2: Tout est possible.
0: Honnêtement, tu sais.
3: Puis si vous fumez, touchez-moi pas. Venez pas me voir.
2: Hey, puis venez juste.
3: Venez pas me voir, touchez-moi pas.
2: Surtout pas lui parler proche. Ouais.
0: Dans les rassemblements, maintenant, ce qui est drôle, c'est que quand on en voit, souvent, il y en a qui viennent voir pendant les playoffs.
3: Ouais,
0: c'est
3: pour comme, à distance.
0: Hey, Georges, hey, je vais aller me laver les mains, OK, parce que je viens d'aller fumer une smoke dehors, mais je veux prendre une photo avec vous autres, les boys, mais là, je sens la smoke. Là, c'est pas comme, ah, non, c'est correct, viens-t'en pareil. Non, c'est comme, OK, ben, vas-y, puis tu reviendras tout à l'heure.
3: Non, mais pas juste ça. Quand ils en prennent une, ils prennent à distance. On n'est pas collé, ils me touchent pas. Bon, pas goût de me laver après un rassemblement.
0: C'est une belle parenthèse sur la cigarette. Y a personne qui fume chez le Canadien de Montréal.
2: Non.
0: Mais ça a fumé sa glace, puis pas à peu près samedi. Par exemple, les boys avec ce match en deux temps.
3: Big. C'est encore drôle. C'est un homme des joueurs qui fument.
0: Ouais, écoute. Chez le Canadien? Ben, présentement?
3: Oui.
2: Oui. On veut savoir.
3: Non, je peux pas.
2: On veut le savoir.
3: Je peux pas les puissances.
0: Si tu m'avais dit Ligue nationale de hockey, je t'aurais dit oui. Mais chez le Canadien, ça...
3: Dans chaque équipe, il y a des gars.
0: OK.
2: Ben là,
0: ça va dans la mode.
3: Je vais vous dire à la pause.
2: Une vingtaine de joueurs.
3: Je vais vous dire à la pause. Okay. À la pause, vous allez comprendre.
2: Nous autres, on est chanceux, on va le savoir.
0: Ouais. C'est chiant. Juste chiant pour le monde.
3: Non, mais j'ai pas le goût des puissances de l'autobus demain. Je sais que si vous le dites, si je vous le dis, vous allez pas le dire
2: non.
3: En ondes.
2: Non. Ça, c'est clair.
0: Ben, si tu nous le dis en ondes, on le dira pas.
3: Si je le dis en ondes, ça va. Si je le dis en ondes, Godzilla.
2: Non, ça va servir contre toi. Ben non.
3: Ils vont faire des articles là-dessus. Ces gars-là vont se faire interviewer. Puis là, ça sera pas le fun.
2: On veut pas ça.
0: Terminé, c'est sûr. C'est une grosse semaine pour le Canadien de Montréal. C'est l'ouverture locale en plus. On a un match du jeudi, ça aussi c'est une première. On n'a pas eu de match jeudi dernier en plus. Fait que c'est une belle semaine du Canadien de Montréal. On va parler du Blitz aussi avec les résultats de la NFL.
2: Ouais, là.
0: Encore une fois. Encore une fois, c'est ça.
2: Moi j'ai plus de club.
3: Non, t'as
0: plus d'attaque.
2: J'ai pas d'attaque.
0: Là, t'as l'équipe B maintenant.
2: La dernière fois que j'ai eu de l'attaque, c'est tu sais quand? Pour vrai, là. La dernière fois que j'ai eu une belle attaque, c'est quand on a sacré une volée aux Chiefs.
0: Ça, je l'ai dit au Super Bowl.
2: Depuis ce temps-là. Nada.
0: Ouais.
2: C'est laid.
3: Hurts fait blaster big, là.
0: Avec Sirianni aussi. Oh ouais. On parlera pas des Bengals non plus aujourd'hui, par exemple.
2: Ouais.
0: Je dis tout de suite. Ça, c'est sûr.
3: Non, mais.
2: Ouais, mais en même temps, c'était des non, Jaguars.
3: Mais, t'as parlé de Jamar Chase. Tu l'aurais pas perdu, t'aurais gagné.
2: C'est fait décapiter.
0: Et deux. T-Higgins et Jamar Chase.
3: Non, mais sinon, t'aurais gagné, là.
0: C'est pas. Ben, Jamar, c'est sûr qu'en début de rencontre comme ça, mais T-Higgins a été là un bon bout, mais lui aussi, il s'est blessé après.
3: Ça, mais les gars, si vous voulez vous consoler, on peut parler de mon équipe.
2: Ah ouais, toi c'était bon.
0: Ça va faire.
2: J'ai hâte de savoir dans le mix, on est rendu où, là, dans le pool. Là.
3: Ouais, tu vas savoir au Blitz.
0: On a un nouveau leader.
3: Le résultat est là.
2: Ah, c'est lui, ça se peut-tu?
0: On a un nouveau leader.
3: Tu vas voir, Ben.
0: On va vous transporter à l'entraînement du Canadien de Montréal aussi.
3: Follow the leader.
2: Il est trop content, c'est lui.
0: On est très proche dans son derrière, par exemple.
2: On est très près de son derrière.
3: Toi, t'es pratiquement sur mon derrière.
2: Pratiquement?
3: Ouais. Ben, regardez comment on est collé, moi puis Ben.
0: C'est vrai que vous êtes collé.
3: Pratiquement dessus.
2: On n'a jamais été aussi proche.
3: Hey, derrière à derrière, on se touche quasiment, moi puis Ben.
0: Moi, j'ai de la place. On a de la place pour un quatrième membre aussi dans l'équipe. Maintenant qu'on a un gros bureau de
3: même. T'as dit que la place, mon membre dans l'équipe?
0: Pour qui?
3: Mon membre.
0: Ton membre? Non, quatrième membre dans l'équipe.
3: Ok, j'ai pas compris.
0: Tu veux le déposer sur la chaise à côté. Tu l'essayeras à pause. Ok, on va aller en pause. Au retour, on revient sur ce fabuleux match du week-end contre les Penguins de Pittsburgh.
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10: Ah! Ça aurait été le fun de rentrer avec un montage. Et on y a cru en plus, les boys.
11: Ouais. Ouais, mais malheureusement. J'avais dit qu'on gagnerait en prolongation. Puis je pensais qu'en prolongation, normalement, ça aurait été parfait, mais.
10: Ça n'a pas fonctionné. C'est un match en deux temps, les boys, on s'entend là, sur ce match complètement de fou chez le Canadien de Montréal avec une deuxième période à oublier. Les 5 buts de suite des Penguins de Pittsburgh, ça a été une deuxième période à sens unique. Les 2 buts accordés en désavantage numérique également. Mais le 5-2 de Nick Suzuki a comme donné un peu d'espoir et le Canadien a quand même été capable de revenir dans cette remontée de fou.
11: Tu sais, le Canadien, tu sais, quand on parle de facteur chance, c'est sûr que le but refusé, ça l'aide énormément. Puis,
10: c'est pas de la chance. Ça, c'est tu sais, bravo à l'équipe vidéo.
11: J'ai entendu pourquoi c'est de la chance, Gonzo.
10: Ouais.
11: Si c'était 3-2 le score, on n'aurait jamais été aux vidéos. Ça aurait été 3-2, ça aurait été serré. Parce que le vidéo, c'était pas si évident que ça. De dire que Carson n'était pas en contrôle, on a été chanceux.
10: Ben, Carson a joué sur le fait d'être en contrôle, pas en contrôle aussi.
11: Ouais, mais ce que je veux dire, c'est que tu vas à l'interprétation là, mais à 5-2, tu veux dire, la game est finie. T'as pas le choix d'y aller.
10: Exact, totalement.
11: C'est pour ça que, mais à 3-2, on n'aurait pas fait ça.
10: Non.
11: Puis ça a marché, tant mieux. Parce qu'après ça, pas le but de Suzuki, mais le troisième but a changé la game. Là, après ça, les Pingouins étaient sur le talon. Puis à 5-4, on savait que c'est une question de temps avant qu'on égalise. L'affaire là-dedans, c'est que, OK, le Canadien, ça montre qu'on a beaucoup de talent et tout, Gonzo, puis on peut revenir, puis on n'abandonne jamais. Respect, quoi que ce soit. Mais avant ça, avant la remontée, j'ai deux questions pour toi, puis pour les gens qui nous écoutent. As-tu vu le premier trio? Puis t'as-tu vu le deuxième trio? Parce qu'à 6 contre 4...
10: Le premier trio,
11: parce que, Gonzo, à 6 contre 4...
10: Plus le deuxième.
11: À 6 contre 4, qu'on remonte, puis qu'on fasse ci, qu'on fasse ça, OK. Mais avant ça, parlons de la chimie des trois joueurs, parce que, parle-moi pas du duo Suzuki-Caulfield, qui est écœurant. Parle-moi maintenant des trios, les trois joueurs ensemble sur le premier trio, puis les trois joueurs ensemble sur le troisième. Parle-moi de la chimie que tu trouves entre les trois joueurs quand tu regardes jouer ensemble.
10: Moi, j'étais
11: sûr qu'en troisième période...
10: Deuxième game, là.
11: Gonzo, moi, j'étais sûr qu'en troisième période, on remettait cela sur le premier.
10: Ouais, moi aussi, j'y ai pensé. Je pensais qu'on allait faire ça. En fait, en troisième période, je pensais qu'on allait mettre Montembeau.
11: Ouais.
10: Je pensais qu'on allait sûrement remettre Slaff avec Suzuki Caulfield. Il n'y a rien des deux qui est arrivé. Puis finalement, Kreider a marqué son premier. Est-ce que c'est son premier but également qui va faire en sorte? Parce que, tu sais, on a beaucoup parlé dans les derniers jours et même lui a été questionné sur le système de jeu du Canadien de Montréal. À quel point c'est difficile à assimiler ce système de jeu-là. Puis c'est pas le premier nouveau joueur. Rappelez-vous l'année passée, Philippe Danault, quand il est débarqué, même lui disait... C'est tough de pouvoir
11: c'est quoi, Big?
10: Assimiler tout ça.
11: Je vais te dire de quoi, Big, là, par rapport à Kreider, là, qui est un bien bon gars, puis que oui, il peut marquer l'enclave. Je ne vois pas Kreider jouer avec le premier trio parce qu'il n'est plus, la même vitesse qu'il avait avant. Tu le regardes jouer, là. Kreider, là, avant, avec les Rangers, c'était qui, Kreider? C'était le gars qui pognait le puck, là, blond des bandes, puis il allait au net, coupait au net, débordait le défenseur. Là, c'est un gars qui est intelligent dans l'enclave, qui sait où se placer, qui va dévier des rondelles ici et ça. Le premier trio a besoin d'un gars qui drive. Comme Slav, tu sais, des fois, comment il utilise son physique, comment il est. Je pensais que Kreider était comme ça. Là, je le regarde depuis deux matchs. On va dire que ça fait juste deux matchs.
10: Exact. Moi, je laisse la chance au coureur.
11: Je ne trouve pas qu'il y ait un bon complément pour Suzuki et Caulfield jusqu'à maintenant avec ce que j'ai vu. Moi, je trouve que Slav, il est beaucoup mieux compliment avec ces deux gars-là que lui l'est. Puis pas juste ça, le deuxième trio. Slav était supposé, on a dit qu'on voulait équilibrer les lignes, mais le deuxième trio est éteint. S'il est éteint, pourquoi tu mets Slav là?
10: Ouais, mais c'est pas ça ton deuxième trio. Attends un peu. Moi, je comprends ce que tu dis, OK? Puis après, est-ce que Slav est meilleur pour compléter Suzuki et Caulfield que Kreider l'est? Possiblement. Le but de l'exercice, comme tu dis, c'était d'équilibrer le top 6.
11: Oui, mais là, on n'a plus de deuxième trio.
10: Ouais, mais le deuxième trio, attends un peu. Est-ce que, puis là, on va en parler dans le prochain bloc, mais est-ce que, tu sais, attendons que Kapanen revienne.
11: Comment tu trouves Newhook au centre?
10: Je l'aime pas.
11: Big, c'était notre MVP à l'aile des séries l'année passée. Là, je comprends que. Là, qu'est-ce qu'on fait avec Kapanen? Ben, là, il peut jouer, là.
10: Il était là aujourd'hui à l'entraînement.
11: Non, je sais, mais qu'est-ce qu'on fait?
10: Ben, tu mets Kapanen au centre avec Slav puis Demidov. Tu regardes ce que ça va donner. Mais là, Demidov est blessé aussi aujourd'hui. Demidov n'est pas là à l'entraînement.
11: Mais Demidov, pour vrai, tu sais, les gens le regardent puis ils n'ont pas le même jump. On vous l'a dit quand on en a parlé une couple de jours, là, de ça.
10: Blessé.
11: Demidov joue blessé puis ça paraît, il n'y a pas le même jump, c'est pas normal. On le voit comment il est en ce moment. C'est pas le Demidov qu'on connaît. Fait qu'on lui donne le bénéfice du doute, il joue blessé. Il s'est blessé, puis là, en ce moment, il joue. Aujourd'hui, il n'est pas à l'entraînement parce qu'on sait qu'il est blessé. Il va jouer le match d'ouverture, c'est sûr, mais il n'est pas à 100%.
10: Dans la catégorie des nouvelles, là, avant de revenir sur notre conversation là, pour le bulletin, la bonne nouvelle, c'est que Carrier est à l'entraînement régulier aujourd'hui. Lui qui a quitté le match. Fait que là, on se disait déjà, OK, le rappel de Ryan Backer, qu'est-ce qui va arriver? Est-ce qu'Engstrom rentre? Carrier est là. L'autre bonne nouvelle, Caden Goulet avec les réguliers aujourd'hui. Fait que ça, c'est une autre étape pour Caden Goulet. Ouais. Il se rapproche d'un retour au jeu.
11: Non, Goulet, tu sais, tu te souviens, hein?
10: Mi-octobre.
11: Mi-octobre, c'était ça, son pronostic qu'il voulait, là. Lui, son but, c'était ça. Mi-octobre.
10: C'est très proche de son but.
12: C'est la semaine prochaine, ça.
10: Très proche de son but.
11: La semaine prochaine.
10: Et l'autre bonne nouvelle, c'est que Kapanen, qui a pas patiné en fin de semaine, samedi, il était pas sur la glace, là. Puis dimanche, c'était congé. Kapanen est de retour sur la glace avec ses chums. Fait que ça aussi, c'est une autre bonne nouvelle pour le Canadien de Montréal. Mais
11: il faut le mettre au
10: centre. Je comprends ce que tu dis pour Kreider. Moi, je laisse encore quelques matchs. Parce qu'en plus, en fin de semaine, le premier trio a quand même contribué. Puis là, tu vas me dire oui à 6 contre 4, oui en fin de match.
11: Big à 6 contre 4.
10: Ouais, mais T. Cole, c'est qui avait pris T. Cole samedi?
12: Moi!
10: C'est toi? Bravo!
12: Oui, monsieur samedi soir.
10: Monsieur samedi soir, il en a mis combien?
12: Il en a mis deux dedans.
10: Non, mais 21 l'année passée, 21-23 le samedi soir.
12: Ouais.
10: Il a repris là encore.
11: Mais tu sais, Big, un match ne se joue pas comme tu le sais en fin de match où tu enlèves ton gardien, tu fais une remontée puis ça marche pas tout le temps.
10: Hey, écoute, c'était très improbable ce qui est arrivé en fin de semaine, surtout en fin de match. Comme
11: exact.
10: Ça.
11: C'est pour ça que, tu sais, il faut pas être aveuglé par rapport au trio. Ce qu'on a vu avant, là, il y avait pas de chimie, ça marchait pas en tout.
10: Non, et défensivement, ça a été un match quand même relativement difficile. Le Canadien a donné beaucoup de surnoms, là, les fameux 2 contre 1, il y en a eu beaucoup en fin de semaine aussi. On va voir, mais quoi, j'ai vu passer, c'était en fin de semaine, c'est 26 victoires l'année passée sur des retours de l'arrière du Canadien de Montréal. Cette équipe-là, quand même, n'abandonne
11: jamais.
10: Ça, c'est beau.
12: Oui.
10: Tu sais, Martin Saint-Louis l'a dit en fin de semaine. Tu sais, c'est sûr qu'il est déçu. Là. Tu reviens 5 à 1, tu fais 5-5, bang, c'est en prolongation. Ouais, mais... Le Canadien en prolongation, vous le savez.
12: Oui, là, habituellement, c'est une victoire.
11: De toute façon, Big, on s'entend. Avoir un point, ben faut pas être déçu parce que t'aurais pas à en avoir.
10: Exact. Tu sais, ça va, t'es revenu, t'es. Tu sais, puis en même temps, je veux dire, en prolongation, tu sais, Slaff, questionnable, Demidov qui va changer. Le Canadien à 3 contre 3, moi, on adore tous les chances du Canadien de Montréal.
11: Non, le Canadien est une meilleure équipe, une des très bonnes équipes à 3 contre 3. Puis d'ailleurs, tu sais, je veux dire, c'est un mauvais break qu'ils ont eu, mais c'est pas grave, tu sais, je veux dire, en bout de ligne, tu crées tes propres chances, ça a fonctionné, puis tant mieux.
10: Ouais, c'était. Tu sais.
12: 3 points sur 4.
10: Mais OK, fait que toi, t'es déjà rendu à renvoyer Slaff, toi.
11: Oui, moi, Gonzo, de ce que j'ai vu, là, du premier trio, il n'y a pas de chimie, il manque quelque chose.
10: Ah, mais t'as deux games, Georges.
11: Ça ne change rien, Big. Ça ne change rien.
10: Toi, t'es en train de me dire que tu renvoies Slaff sur le premier, puis tu fais quoi pour le deuxième?
11: Ben là, on va lancer le deuxième trio, on va en parler tantôt.
10: Ça, c'est une autre chose.
11: Mais Gonzo, l'affaire aussi, c'est que quand t'as quelque chose dans la vie, là, quand t'as quelque chose qui va bien, OK? Que ce soit n'importe quoi, que ce soit un show. N'importe quoi que tu fais, t'as quelque chose qui va bien, tu te démantèles pas, tu changes pas.
12: Je pense
11: pas pour aider quelque chose d'autre. Tu fais pas ça. Tu comprends?
10: Ben, je comprends très bien ce que.
11: Dans la vie, Vig, quand t'as quelque chose qui marche, tu y touches pas, puis tu le laisses comme ça.
10: Ah, ben ouais. Hey, ça revole pour un lundi aujourd'hui. Hey,
12: ça part au fort, hein? La semaine, à part en puissance.
10: Ah, barouette. C'est les mégots de cigarettes qui ont fait ça.
12: Il a passé en fin de semaine à sauver des plantes.
10: T'as mis le mégot au début du show, là, ça prend feu. Là, ça commence à prendre feu.
11: Mais c'était subtil.
10: Très subtil. Avant qu'on se mette tous à rire.
12: Ouais. Avant qu'on la comprenne.
10: Mais bon, c'est pas grave. Comment ça va, R2? Hein, tu vas bien? Ouais, ils ronronnent très bien.
11: Non, mais d'ailleurs, la porte, si tu veux qu'il marche mieux, il faudrait que le tuyau soit à l'extérieur.
12: Ben oui, parce que là, on garage du froid en avant, puis du chaud derrière.
10: Le fil n'est pas assez long. Le tuyau n'est pas assez long. Mais à la pause, on va faire un...
11: Non, mais on l'a fait.
10: On va régler ça.
11: La seule personne avait réussi.
10: Les gars sont sortis. Là, les gars du web sont sortis, mais oui. Non, mais c'est une bonne question, par exemple. Puis là, les gars sont sortis, fait qu'on peut pas la mettre sur YouTube, mais ils vont revenir éventuellement. Moi, j'attends encore. C'est deux matchs. Je laisse la chance au coureur encore, Kreider.
11: Big, Kreider ne patine plus. Son style a changé. Il est plus comme avant.
10: Attends. Là, ça va vite dans sa tête. Il y a eu une discussion avec Martin Saint-Louis. On l'a vu en entraînement aussi. C'est un vétéran.
11: C'est un vétéran, c'est pas une recrue.
10: Je comprends.
11: Tu comprends? Hey, Big.
10: Ah, ben. Philippe Dano, c'est un vétéran?
11: Oui. Big, attends.
10: Que c'est un gars qui comprend le jeu, qui est intelligent, qui est capable d'appliquer? Lui-même l'a dit que l'année passée, c'était difficile pour lui, l'assimilation.
11: C'est un joueur défensif, Philippe Dano.
10: Oui.
11: C'est pas la même chose, là. Quand il embarque sur la glace, il n'y a pas le même mandat que Kreider.
10: Georges, de construire une chimie, Slaff, Suzuki, Caulfield, ça fait combien d'années qu'ils ont joué ensemble quand même? Ils n'ont pas tout le temps été ensemble, mais ils ont joué de nombreuses minutes ensemble.
11: Je comprends, mais c'est quoi le rush de... d'enlever Slaff de ce trio-là qui allait très bien, puis de mettre un gars là qui est pas aussi vite qu'il était dans le temps.
10: Le but, c'est d'équilibrer le top 6. On le disait dans le camp d'entraînement.
11: OK. Équilibré. Comment tu l'as trouvé le dernier match?
10: Le deuxième six. Trio, tu veux dire, ou le top 6?
11: Le top 6.
10: Ben, moi, j'ai trouvé que c'était mieux.
11: T'as un duo.
10: C'était mieux que le premier match.
11: Le duo Suzuki-Caulfield est là.
10: Ben oui, il est là, c'est sûr.
11: Mais ce duo-là, il est ensemble. That's it. Ce duo-là va toujours être là.
10: On va vous la poser, la question. Patience ou changeons ça?
11: Moi, de toute façon, Big, je veux pas débattre avec toi de ça parce que la semaine passée, on était d'accord les deux que Slaff allait jouer plus de matchs sur le premier trio que Kreider.
10: Ouais, mais le sondage, c'est Kreider qui a gagné.
11: Oui, Big, parce qu'en ce moment, c'est le qui est. Fait que le sondage, pour ça. Si Slaff a arrêté là, tu comprends?
10: Ouais, je sais. Ouais, mais c'est pour ça que c'est le fun de poser des questions quand. Hey, on a beau avoir voté les deux pour Slaff, c'est Kreider qui a gagné, je pense, à 61% contre 39. Si on reposait la question aujourd'hui, on aurait peut-être un résultat différent.
11: Ouais.
10: Quoi qu'en fin de semaine, pour le bain des gens, ils se disaient, Kreider, il a fini avec un but de passe.
11: Ouais, mais
10: encore
11: une fois, en fin de match, une remontée, c'est pas représentatif du match tel quel. Si vous faites une tête par rapport à ce que vous avez vu dans les 5 dernières minutes du match, oubliez ça, là.
10: Moi, je prends la patience.
11: Moi, j'en remets ce qui fonctionnait.
10: Attendons aussi Kapanen sur la 2 pour pouvoir... Demidov est blessé.
11: Big, tout l'été, on a parlé de quoi? On a parlé quel ailier on allait donner qui allait jouer avec Demidov. C'est ça qu'on a parlé tout l'été.
10: C'est
11: Slav. Puis là, finalement...
10: C'est parfait.
11: Non, mais finalement, ce qu'on fait, c'est que l'ailier que je pensais qu'on allait donner à Demidov, on le met sous premier trio, puis on envoie Slav là.
10: Fait que toi, t'es en train de me dire que tu penses que Kreider va plus dynamiser le deuxième trio que Slav le fait.
11: Non, je pense que Newhook n'est pas un joueur de centre.
10: Ça, on le savait.
11: Non, on n'est pas rendu au bloc où on dit comment on fait
10: pour... Ah non, mais c'est toi qui n'arrêtes pas de me parler de Demidov. Tu veux me parler du deuxième trio. On va en parler du deuxième trio. P.O., peux-tu mettre la question? Est-ce que, pour vous, Kreider doit rester... Comment tu veux le formuler? Est-ce que Kreider doit rester avec sur le premier trio?
11: Mais non, juste... Est-ce que pour vous, c'est le temps de remettre Slav sur le premier trio?
10: OK.
11: Juste ça.
10: That's it. Facile de même.
11: Ah non, mais regardez...
10: Facile comme ça.
11: Regardez le dernier match. Comment vous avez trouvé?
10: Georges, deux matchs. On va aller en pause. Au retour, on va en parler du deuxième trio chez le Canadien de Montréal. On va regarder ce qui se passe également cette semaine chez le CH. Et un peu plus tard, on parlera aussi de Babcock et des Oilers, de Larkin et des Huey. Et ratez pas le Fish qui va être avec nous à compter de 13h.
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10: On est de retour. Oh, ça roule pendant les pauses. Alors là.
11: Juste dire aux gens qui nous écoutent, ouais. Spotify devrait être réglé cette semaine pour les reprises.
10: Peut-être demain.
11: Puis les appels aussi devraient être réglés cette semaine.
10: Ouais, les gens
11: Jimmy est rentré. Il nous a dit les gens sont là-dessus. On est vraiment désolés que c'est pas encore les reprises.
26: Ça s'en vient.
11: C'est compliqué, mais ça s'en vient. Cette semaine, c'est réglé. Cette semaine.
10: Dites-vous quelque chose. À chaque jour, on fait le suivi. Puis ceux qui regardent pendant les pauses, vous avez la preuve. Jimmy est rentré. Il est talonné, il trouve ça drôle à la limite. Pour nous, c'est important de pouvoir retrouver nos lignes téléphoniques.
11: Ouais.
10: Parce qu'elles n'ont pas baigné dans l'eau pendant 13 ans pour rien.
11: Puis les reprises aussi, on sait que c'est important. Puis là, vous nous écrivez à tous les jours.
10: Ouais,
11: moi, Gonzo, on le voit, tous vos messages. On n'a pas le temps de tous vous répondre, mais on vous le dit, vous dire, ça s'en vient cette semaine. Un déménagement, c'est beaucoup de stock, c'est beaucoup de logistique. Demandez à Ben qui est là-dedans, là, la logistique de tout transférer.
12: C'est très, très complexe.
11: Fait que soyez patients, mais cette semaine, tout devrait être réglé.
10: Tout va être réglé. Il y a beaucoup de candidatures également, beaucoup de gens qui ont levé la main. Merci. Les gens veulent faire la réplique de cette scène du coach du Minnesota au college football qui se fait soulever dans une foule. Venez nous voir demain à la Belle et la Bœuf pour notre rassemblement et on fera une pige parmi les candidats.
11: Oui.
10: Ça va être écœurant, hein, cette vidéo-là.
11: Ça va être écœurant.
10: Dans les airs, on va le propulser. Allez voter à la question qu'on vous posait suite à notre discussion dans le dernier bloc. Est-ce que, pour vous, c'est le temps de remettre Juraj Slafkovský sur le premier trio? Oui ou non? Georges a dit oui, j'ai dit non, je prends de la patience, il veut des résultats instantanés. Alors allez voter. Les contre-coups là-dessus, Georges, pour le deuxième trio maintenant... Qu'est-ce que tu fais pour relancer ce deuxième trio qui, il faut le dire, depuis le début de la saison, malheureusement, c'est un court échantillon. Ce n'est que deux matchs, mais c'est pas très concluant.
11: Moi, Gonzo, pour commencer, Kapanen, il joue au centre demain tout de suite.
10: Il
11: est au centre, c'est fini. Newhook, c'est pas un joueur de centre. Il peut dépanner au centre, mais on l'a dit, puis tu sais, je t'en ai parlé de ça, à l'aile, il est parfait. Fait que moi, Gonzo, ce que je ferais, c'est que tout de suite, je mettrais Kapanen au centre, je le ferais jouer demain. Je le ferai jouer demain. Puis tu sais, je te l'ai dit, je le ferai jouer avec des Midov, puis je mettrai Kreider avec eux autres. Je mettrai pas Slav.
10: Peut-être
11: que
10: tu mettrais Kreider tout de suite en partant.
11: Je mettrais Kreider tout de suite en partant. Je trouve, parce que Gonzo, c'est juste, j'ai pas besoin de plus de temps de voir qu'il est moins rapide qu'il était, que son style de jeu a changé énormément. Moi, je veux dire, le Kreider des Rangers, tu sais, quand il rentrait dans Price, là, tu sais, je nomme ça parce qu'il y a des gens qui font ça dans leur tête. Mais le Kreider, c'est ça. Le Kreider là, qu'on connaît, c'est un gars qui, avec la vitesse, qui débordait sur l'aile. Là, même si c'est deux games, Gonzo, il va pas tout d'un coup commencer à pogner la puck, commencer à déborder puis aller sur l'aile comme il faisait. Là. C'est pas le même genre de joueur. Puis je trouve que il amène pas la même dynamique avec les deux gars qu'on a besoin. Puis c'est pour ça que je fais ça. Puis ça me dérange pas de prendre la patience, mais on s'en parlera dans 5 games. Dans 10 games, si tu veux, le temps que ça prendra. Puis je te dirai, encore une fois,
10: je te l'avais dit. Ouais, attends un peu. Ça, par contre, je te dis une chose. On a répondu à la question la semaine dernière. Quand tu m'as posé la question, qui va jouer le plus de matchs avec Suzuki Caulfield, ma réponse a été...
11: Slav.
10: Je te dis juste que là, deux matchs, pour moi, j'ai pas eu les résultats escomptés parce qu'en plus, il y a tellement eu peu de matchs préparatoires que c'est un peu encore là-dedans.
11: Sauf que moi, quand je regarde les matchs, Gonzo, c'est pas une question de combien de matchs puis être patient. C'est de regarder comment le gars, il joue pendant ces deux matchs. Pour après ça, je commence à avoir une bonne idée le genre de joueur, comment qu'il est.
10: Je vais te poser une question. Est-ce que tu as mieux aimé le match de Kreider de samedi que comparativement à celui de mardi?
11: Ben, quand tu dis oui, là, c'est
10: pas
11: de rabattre, là.
10: Bon, oui, mais c'est un premier pas dans la bonne direction.
11: Le premier match, je savais même pas qu'il jouait.
10: Bon. À l'entraînement aujourd'hui, Kreider était encore avec Suzuki et Caulfield. Là où ça se... Pas que ça se gâte, mais... J'aime moins ça.
11: Bon, qu'est-ce qu'on a fait au deuxième?
10: Slafkovský avec Newhook et Doc. Demidov n'est pas là, on met tout le temps à Doc. Tu le sais, on met tout le temps à Doc, là. D'après moi, il y a des photos compromettantes, c'est sûr.
11: Ouais, mais...
10: Ça veut peut-être dire que c'est lui qui va tasser, mais je pense pas. Bolduc, Dano, Texier. Mais qui effectuait des rotations avec Texier? Kapanen.
11: C'est bizarre,
10: et
11: ça.
10: Attends! Et le quatrième trio était composé de Jack Eye, Evans, Anderson. Est-ce qu'on est en train de nous dire que... T'sais, qu'est-ce qu'on peut lire là-dedans? Est-ce qu'on lit que finalement, Demidov joue, tu prends Doc, tu le renvoies à la place de Jack Eye ou tu le renvoies... Qui va être laissé de côté si Kapanen revient? Texier ou Doc?
11: Non, mais pourquoi Kapanen fait des rotations à l'aile?
10: On le met pas au centre! Depuis qu'il a été blessé puis depuis qu'il est revenu, on l'a mis au centre de la 2. Et depuis qu'il a été blessé, on le voit juste à l'aile quand il prend des répétitions. On le revoit plus
11: au
10: centre.
11: C'est donc bien bizarre.
10: Ça veut dire qu'il est pas prêt?
11: Moi, je comprends pas. On a-tu dit qu'est-ce qu'il avait comme blessure?
10: Non, au jour le jour. Je me rappelle pas si c'était du corps ou du corps.
11: Attends, il est régulier?
10: Non, là, il prenait des répétitions.
11: Mais non, mais est-ce qu'il pratique avec les réguliers, avec tout le monde?
10: Oui, c'est normal. Oui, c'est juste qu'il y a des rotations avec lui et Texier.
11: Je comprends pas.
10: Mais tu sais, il y en a d'autres qui étaient là comme réguliers aussi. Là. Je veux dire, Goulet était là aussi. Tout le monde était là, là aujourd'hui, ou presque, là, à part Demidov. Et ouais. Goulet, lui, était avec Engstrom.
11: C'est à voir, quelqu'un lui pose la question après la pratique de savoir ouais. si Kapanen est en santé.
10: Ouais,
11: s'il peut jouer.
10: Et de voir un peu qu'est-ce que ça va donner pour le Canadien demain et qui sera laissé de côté.
11: Il y a quand même une excellente saison l'année passée en saison régulière. Là. Il mérite là, d'avoir sa chance au centre. Là.
10: Ben, Kapanen est en extra. Fait que en gros, là, ça va être Texier, Kapanen ou Doc qui vont être laissés de côté. Ben, Jack Eye, d'après moi, est déjà laissé de côté, là, mais Jack Eye était sur un trio ce matin. Qu'est-ce que tu fais pour le deuxième? Ça veut dire que tu fais Slav, Kapanen et... Non, tu ne vas pas dire Kreider. Tu fais Kreider, Kapanen et...
11: Demidov.
10: Ouais. Moi, je veux le voir. Je veux voir Slav avec Kapanen, Demidov. Ce trio-là a bien fait l'année passée. Laissons la chance aux coureurs, puis on verra. La deuxième semaine. On vous demandera ce que vous en pensez.
11: On va voir ça demain.
10: On va aller en pause. Au retour, Alex Ovechkin annonce officiellement... que c'est sa dernière saison. Il y aura donc un dernier match d'Ovi pendant le week-end Super Bowl à Montréal. On jase de tout ça dans deux minutes.
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31: 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I'm pretty sure it's for me, is for my family, it's very important to you guys to know first. And it's sad. But, you know, it is what it is. We have an unbelievable team this year, and you know, 82 games left. Let's make a playoffs. Let's have fun and enjoy the moment, because you know, times fly for young guys who first year or experienced guys. You know, I remember that moment and enjoy the time, because how I said, times fly, and you know, it seems like yesterday I was here my first year, and right now this is my 22nd year, and you know, it just goes like this. So yeah, it's hard, but let's enjoy it, and let's do some special thing this year, right?
10: Ovechkin qui s'adresse à ses coéquipiers en annonçant que cette saison sera la dernière. Es-tu surpris un peu du timing de l'annonce, Georges, pour Ovechkin?
11: L'affaire, au début, je me demandais pourquoi il disait ça, pourquoi il s'adressait. Puis
10: après deux
11: maintenant,
10: matchs.
11: Je comprends que il veut faire comme une tournée d'adieu. Tu sais, quand tu joues le dernier match des amphithéâtres, puis là, tout le monde s'élève, va te dire bye. En disant ça, c'est ça que ça va faire. Parce que pour ce qu'il a fait pour la Ligue, on s'entend à Gonzo, le record qu'il a battu et tout, pour la Ligue nationale, il était exceptionnel. Puis je pense qu'il mérite
10: une tournée d'adieu.
11: Comme Marc-André Fleury avait fait.
10: Alex Ovechkin.
11: Il mérite ça d'aplomb. Fait que c'est pour ça que maintenant, gros, tous les joueurs le savent. Dernière fois qu'il va donner l'amphithéâtre, je vois tout le monde aller donner la main, puis aller lui serrer et tout, parce que ce gars-là, il a été, pour la Ligue, il a été incroyable. Ça là, tu sais, le premier... Tu sais, Gonzo, il y avait Wayne puis Mario, tu sais, les...
10: Vraiment, la rivalité, duo,
11: la
10: là,
11: rivalité, puis ça, puis après ça...
10: Sid puis Crosby, ouais, c'est la rivalité là, de leur génération, là, on s'entend.
11: Sid puis Ovechkin, oui.
12: Sid puis Ovi, oui.
10: J'ai dit, ouais, Sid puis Ovi.
11: Mais les deux...
10: Et honnêtement, si c'est pas de Crosby, c'est le meilleur joueur de sa génération. Puis il y en a qui le placent même devant Sid dans sa génération pour ce qu'il a fait. Puis tu sais, maintenant qu'il a gagné une Coupe Stanley, puis le record de buts.
11: Attends, si je te pose la question, entre Sid et lui.
10: Moi, j'ai aucune hésitation.
12: Toi, t'es
11: moi,
12: ça?
11: Moi, j'en ai aucune.
10: Aucune hésitation.
11: Moi, j'en ai aucune, c'est même pas proche, Ben.
12: Ben, moi non plus. J'espère qu'on a le même.
11: C'est même pas proche. Puis l'affaire là-dedans, c'est que. Ovechkin a eu besoin de Barry Trotz qui arrive à la barre de l'équipe puis qui le force à jouer mieux défensivement. Parce que tu te souviens, Ovi, avant, c'était scorer des buts, mais défensivement, il n'était pas aussi responsable que Crosby l'était. Puis pas juste ça. Ovi a eu une équipe A pendant plusieurs années. S'il avait été plus sérieux, il aurait pu avoir plus qu'une coupe.
10: Je comprends, mais c'est tellement deux profils différents. D'un, t'as un allié, t'as un joueur de centre, t'as un gars qui est un personnage, qui semble être tellement un bon vivant versus un gars qui est très réservé puis qui est très cérébral. T'sais. C'est Nick Crosby, ça a l'air d'un robot quasiment, ce gars-là. Je veux dire, il déjeune, il dîne puis il soupe du hockey.
11: La différence entre les deux, c'est exactement ça. Crosby, il parle juste de hockey, il sort pas, il boit pas, il fait pas le party, rien. C'est hockey, concentré, hockey.
10: Ouais.
11: Ovi, on l'a vu, là.
10: Il boit du coke sur le banc, fait que, tu sais, c'est...
11: Non, mais lui, le party, il aime ça, tu sais, il est comme...
10: Mais en même temps, mettons, pour la Ligue, c'est juste magnifique d'avoir eu deux poster boys
11: Premièrement, là, on démonie pas Ovechkin, c'est juste qu'on compare avec Crosby, on a juste dit Crosby, puis on vous explique pourquoi il est numéro un, puis d'avance, puis il y a trois coupes, puis et tout, ça se compare pas. Mais, quand même, Ovi demeure quand même le meilleur... La meilleure franc-tireur de l'histoire de la Ligue nationale.
10: Il l'est, c'est lui qui a le record. Puis pas juste ça, je veux dire, sa personnalité a été très bénéfique pour la santé de la Ligue. Rappelez-vous, il était game de faire des pubs, de l'autodérision. C'est un gars qui aime rire, tu sais, c'est une belle personnalité, là, Alex Ovechkin.
11: Qu'est-ce qui est fou avec Ovi? Puis ça, c'est une statistique qui est encore, moi pour moi, qui est encore plus impressionnante que le nombre de buts. C'est que dans l'histoire de la Ligue nationale, il est dans les cinq premiers, je pense, d'échapper des mises en échec.
10: Ah ouais?
11: Ouais. Regarde les mises en échec, Gonzo, là, va regarder là, comment il est placé. Là. Regarde les mises en échec qu'il y a. Puis c'est incroyable. T'sais, pour un joueur étoile, là,
10: c'est quand même. Ben, c'est un gars qui a tout le temps aimé. Ben,
11: regarde ça.
10: Il est numéro 3.
11: Big, avoue que ça n'a pas de sens.
10: Numéro 3, ouais, mais je pense qu'on répertoriait pas, on relevait pas les statistiques non plus à l'époque.
11: Ouais, mais à partir du moment qu'on les relevait quand même,
10: ouais,
11: c'est quand
10: sais,
11: même un joueur étoile qui est là pour scorer des buts pareil. Tu comprends?
10: Quand on regarde, c'est tous des joueurs qui ont joué dans les années 2000. Là.
11: Oui, je comprends, mais quand même, pour un joueur qui marque, ça te montre à quel point ce gars-là il est
10: excessif,
11: comment il pouvait faire mal. Hey, il joue quand même à 2,40. Hein?
10: Ouais,
11: si tu te rappelles.
10: C'est une situation au niveau du poids.
11: Oui.
10: Quand même. Mais quelle carrière, et ce sera une superbe tournée d'adieu pour ce grand joueur de hockey.
11: Fait qu'Antoine, qui va pleurer à chacun des matchs. Antoine, on est triste pour toi.
10: 13 février à Montréal. Hein?
12: Savoure la dernière saison d'Ovi.
10: 13 février à Montréal pour
11: après
10: la dernière
11: saison. Antoine, supporte Demidov, puis le Canadien, Antoine, quand Ovi s'en va.
10: Ah ouais, c'est Demidov?
11: Je sais.
10: Je pense que c'était Michkov qui avait dit.
11: Oui, il avait dit Michkov.
12: Tout sauf les Flyers. Tout sauf le Canadien.
10: Tout sauf le Canadien. Ouais, attends, si le Canadien avait gagné une coupe, là, d'après moi, il serait venu avec le Canadien.
11: Exact, exact.
10: Ah, peut-être qu'il changera dans les prochaines années.
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2: Ici Guy Lingeant, voici nos informations au 95.5. Oui, c'est jour d'élection au Québec en ce 5 octobre. Les bureaux de scrutin sont ouverts depuis 9h30 ce matin et ce jusqu'à 20h ce soir. On surveillera bien sûr ce qui se passe du côté de Rivière-du-Loup à Témiscouata, les Basques. L'Association pour le développement des aînés à Lucar invite les personnes de 50 ans et plus à une conférence consacrée aux druides et druidesses. La conférence intitulée « Au temps des druides et druidesses » sera présentée le 15 octobre à 13h30 par Marc-André Paradis. L'activité aura lieu à la Maison de la culture de Rivière-du-Loup tout en étant accessible sur Zoom. Et la ville d'Edmundston et son service de protection des incendies soulignent la semaine de la prévention des incendies qui se déroule jusqu'au 10 octobre sous le thème de la recharge sécuritaire des appareils à batterie. Plus de détails, d'autres nouvelles, montemiscouata.com.
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3: Il y en a qui étaient assidus pour écouter Larac et Gonzo. Il y en a qui en ont profité pour aller voter à l'heure du lunch. Il y en a d'autres que ça va se faire un petit peu plus tard aujourd'hui. Vous avez jusqu'à 20h, bien sûr, pour exercer votre droit de vote. On se charge de la musique d'ici là pour bien agrémenter votre lundi après-midi. Fouki a répondu présent à notre invitation. Jeff Posé également, Imagine Dragons. Et celui qui donne des shows cette semaine en Californie, pas plate pantoute, Somber à Ouf.

Il y en a pour qui sont juste pas rendus là mentalement le 28 juillet 2027, mais si Portugal The Man te fait triper sur un stage, ben ça vaut la peine de réserver tes places. Il y aura un spectacle au Québec justement à l'été 2027 pour la gang de Portugal The Man en compagnie de Marshmello. Voici Phoenix. 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
1: Au-delà de la destination en tant que telle, parfois c'est aussi la compagnie aérienne qu'on a envie de choisir quand on part en voyage. Ben je glisse son passage là, mais le World Airline Awards s'est déroulé le mois dernier et encore une fois Air Transat est repartie gagnante avec le titre de meilleure compagnie aérienne loisir au monde. Distinction qui est pas arrivée de nulle part là. Ça fait vraiment 8 fois que la gang d'Air Transat gagne cette catégorie et c'est une catégorie qui repose notamment sur l'évaluation des voyageurs et des voyageuses. Est-ce que ça aura une influence sur votre prochain voyage? Sait-on jamais? Almost Monday, c'est quasiment un voyage musical avec No More Regrets à venir à haut.

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dit en toute transparence, Sarah Dufour, que son plus récent disque d'Olbo Mistassini n'est pas parfait. C'est exactement ce qu'elle souhaitait. Avec Vieux Dan Tucker, on passe une partie de la

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1: Il y a une vidéo qui a été publiée un peu plus tôt aujourd'hui sur les réseaux sociaux, entre autres vidéo émise par les Capitals de Washington pour annoncer qu'Alex Ovechkin en est à sa dernière saison. En fait, c'est lui qui est en vedette dans cette vidéo-là. C'est l'attaquant étoile qui annonce à ses boys, à ses coéquipiers, que cette saison-ci sera l'ultime saison en ce qui le concerne. Il voulait forcément annoncer ça à ses coéquipiers, d'abord et avant tout, avec sa famille préalablement, bien sûr. Une décision qui a été plutôt difficile, mais le message, le mot d'ordre, c'est profitons de cette saison-là et accomplissons de grandes choses. C'est vraiment une vidéo à aller voir ça aujourd'hui. Cameron Whitcomb, Kingdom of Fear, s'amène pour votre lundi après-midi. À haut.
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3: Ici Guy Lingeant, voici nos informations au 95.5. Oui, c'est jour d'élection au Québec en ce 5 octobre. Les bureaux de scrutin sont ouverts depuis 9h30 ce matin et ce jusqu'à 20h ce soir. On surveillera bien sûr ce qui se passe du côté de Rivière-du-Loup à Témiscouata, les Basques. L'Association pour le développement des aînés à Lucar invite les personnes de 50 ans et plus à une conférence consacrée aux druides et druidesses. La conférence intitulée « Au temps des druides et druidesses » sera présentée le 15 octobre à 13h30 par Marc-André Paradis. L'activité aura lieu à la Maison de la culture de Rivière-du-Loup tout en étant accessible sur Zoom. Et la ville d'Edmonton et son service de protection des incendies soulignent la semaine de la prévention des incendies qui se déroule jusqu'au 10 octobre sous le thème de la recharge sécuritaire des appareils à batterie. Plus de détails, d'autres nouvelles, montemiscouata.com.

sait, depuis vendredi, il est disponible pour tous, le troisième album en carrière pour Francis de Grand Prix. Avez-vous pu mettre la main là-dessus? L'avez-vous parcouru un peu cet album-là? C'est du bon Francis de Grand Prix. C'était la valeur sûre de votre vendredi, ça c'est clair. Prochain week-end à venir, c'est l'Action de grâce avec entre autres deux spectacles de Caen dans l'agenda. Sainte-Anne-des-Monts pour vendredi et samedi du côté de Matane. On en profite de ces derniers shows-là de la part de Caen parce qu'on va boucler 26 ans de carrière à la fin de cette année-ci. Adam et Ève dans un instant, et t'es même pas là.

Vous connaissez très certainement l'humoriste Arnaud Soli. Il débarque avec son spectacle Bon Jus cette semaine au Centre culturel Léopold Plante de Pointe-Gamouc. C'est ce mercredi à 20h. Ça vous tente d'avoir vos places pour triper avec lui, qui est tout aussi drôle sur une scène que sur les réseaux sociaux, dans ses parodies, dans ses shows télé. Quelle créativité un peu démesurée de la part d'Arnaud Soli, avec lesquatrescènes.com pour réserver vos places pour ce mercredi soir, puis on s'en reparle. Mais je suis comme, tu sais, saut d'approbation, pas mal sûr que vous allez avoir du fun. Avec la musique de Chabot, Z-Kanger, bon lundi après-midi à O95.5.

vacances attendront peut-être avec le long week-end de 3 jours de congé. C'est ce que vous aurez. Entre-temps, il y a certaines personnes qui composent avec une journée pédagogique étant donné les élections. Il y en a d'autres qui vont écourter leur journée de travail pour aller voter. Alors, c'est pas du tout un lundi où on se sent en vacances. Elle a connu plusieurs versions quand même, cette chanson-là. On est allé piger l'original « I lost my baby » Jean Leloup à Auburn.

Votre fin de journée pour vous raccompagner, pour vous mener jusqu'au bureau de vote. Hein? Vous savez que ça ferme à 20h, les fameux bureaux de vote. Ce soir, allez exercer votre droit de citoyen, tellement important. Greenwoods est là, ici Julie Desjardins. Demain, on surfe un après-midi de musique ensemble. Ciao tout le monde!

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9: Ici Guy Lingen, voici nos informations au 95.5. Oui, c'est jour d'élection Québec en ce 5 octobre. Les bureaux de scrutin sont ouverts depuis 9h30 ce matin et ce jusqu'à 20h ce soir. On surveillera bien sûr ce qui se passe du côté de Rivière-du-Loup à Témiscouata, les Basques. L'Association pour le développement des aînés à l'UQAR invite les personnes de 50 ans et plus à une conférence consacrée aux druides et druidesses. La conférence intitulée « Au temps des druides et druidesses » sera présentée le 15 octobre à 13h30 par Marc-André Paradis. L'activité aura lieu à la Maison de la culture de Rivière-du-Loup tout en étant accessible sur Zoom. Et la ville d'Edmonton et son service de protection des incendies soulignent la semaine de la prévention des incendies qui se déroule jusqu'au 10 octobre sous le thème de la recharge sécuritaire des appareils à batterie. Plus de détails, d'autres nouvelles, montémiscouata.com.

0: Un bon lundi, tout le monde. Guy Lingeon vous accompagne jusqu'à 18h. C'est l'émission Le Trafic sur O95.5 Témiscouata. J'espère que vous avez passé une bonne fin de semaine, que vous êtes en forme. Et si vous êtes, avez le droit de voter, ben c'est le temps d'y aller. Là, jusqu'à 20h, les bureaux de scrutin sont ouverts aujourd'hui partout au Québec et notamment dans la circonscription de Rivière-du-Loup à Témiscouata, les Basques. Alors, on vous invite à faire votre devoir de citoyen. Et nous, ben, ce sera spécial ce soir. Il n'y a pas d'émission spéciale au cours de la soirée, mais je ferai plusieurs interventions pour vous tenir au courant des résultats en ce qui concerne principalement notre circonscription, mais au Québec également. Et on aura l'occasion de faire au moins deux entrevues au cours de la soirée également. Puis sur montemiscouata.com aussi, on va vous informer des principaux résultats également. Alors, ce sera à suivre. Alors, pendant ce temps, cet après-midi à l'émission, nous aurons une entrevue avec un jeune homme d'affaires, un jeune entrepreneur, un boucher qui vient d'ouvrir la boucherie Robichaud à Rivière-Bleue. Et c'est Victor Robichaud avec qui on va vous présenter une entrevue fort intéressante. Et je pense que c'est une belle nouvelle pour les gens de Rivière-Bleue et autour, puisqu'on a perdu au cours de l'été, bien sûr, une épicerie, le marché Bonichois. Également, bien sûr, c'est de circonstance, une entrevue avec le directeur du scrutin dans Rivière-du-Loup, Témiscouata, les Basques, Éric Saint-Pierre, qui nous accorde une entrevue autour de 16h40 cet après-midi. Et je vous ferai entendre aussi une entrevue avec Gilbert Delorme, qu'il a accordé ce matin pour revenir sur la fin de semaine du Canadien de Montréal et aussi sur le décès de Lyle O'Dline à l'âge de 58 ans. Alors, Gilbert Delorme en parlera au cours de l'émission Le Trafic cet après-midi. Tout ça avec le meilleur de la musique.
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1: Oui, maintenant les détails météo à venir ce soir, la nuit prochaine. Des averses, hauteur prévue de 5 mm. Ce sera venteux, des rafales allant même jusqu'à 70 km/h au cours de la nuit. Minimum 4 degrés. Demain, mardi, généralement nuageux avec un maximum à 8 degrés. Et si on regarde l'aperçu pour mercredi, on prévoit du temps nuageux et un maximum à 10 degrés au Témiscouata.
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1: Ici Guy Lingen, voici nos informations au 95.5. Oui, c'est jour d'élection au Québec en ce 5 octobre. Les bureaux de scrutin sont ouverts depuis 9h30 ce matin et ce jusqu'à 20h ce soir. On surveillera bien sûr ce qui se passe du côté de Rivière-du-Loup à Témiscouata, les Basques. L'Association pour le développement des aînés à l'UQAR invite les personnes de 50 ans et plus à une conférence consacrée aux druides et druidesses. La conférence intitulée « Au temps des druides et druidesses » sera présentée le 15 octobre à 13h30 par Marc-André Paradis. L'activité aura lieu à la Maison de la culture de Rivière-du-Loup tout en étant accessible sur Zoom. Et la ville d'Edmundston et son service de protection des incendies soulignent la semaine de la prévention des incendies qui se déroule jusqu'au 10 octobre sous le thème de la recharge sécuritaire des appareils à batterie. Plus de détails, d'autres nouvelles, montemiscouata.com.

0: Merci d'avoir choisi au 95.5 Témiscouata. Guy Lingeant vous accompagne jusqu'à 18h pour le trafic. À venir à l'émission, nous aurons une entrevue aujourd'hui avec le directeur du scrutin dans Rivière-du-Loup, Témiscouata, les Basques, Éric Saint-Pierre. Alors, on va lui poser plusieurs questions et notamment savoir comment ça se passe, comment se déroule le vote dans les différents bureaux de scrutin aujourd'hui dans notre circonscription. Également, nous allons parler avec un jeune boucher de 24 ans, Victor Robichaud, jeune entrepreneur également qui vient d'ouvrir la boucherie Robichaud à Rivière-Bleue. Belle et bonne nouvelle. Alors, on vous présente une entrevue avec lui également aujourd'hui. Aussi, une entrevue qu'a accordé Gilbert Delorme à nos confrères de Rimouski ce matin pour la game. Il est revenu sur la défaite du CH à Pittsburgh, sur le décès de Lido the Lion également. Alors, ce sera intéressant d'écouter ses commentaires. Il y a plusieurs nouvelles dans l'actualité qui retiennent l'attention également. On fera un petit tour d'horizon de tout ça. Quelques nouvelles aussi sur la scène sportive et culturelle. Tout ça avec le meilleur de la musique.
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2: Ici Guy Saint-Jean, voici nos informations au 95.5. Oui, c'est jour de vote au Québec en ce 5 octobre. Les bureaux de scrutin sont ouverts jusqu'à 20 heures ce soir. La circonscription de Rivière-du-Loup, Témiscouata, Les Basques avait enregistré un vote par anticipation de 25,63%. N'oubliez pas que ce soir, à notre antenne, nous aurons quelques interventions pour vous informer des principaux résultats et des entrevues également au cours de la soirée sur nos ondes. Pendant ce temps, à Rivière-Bleue, une nouvelle entreprise vient de redonner un peu de vitalité commerciale au cœur de la municipalité. La toute nouvelle boucherie Robichaud a officiellement ouvert ses portes le 2 octobre dans l'ancien local de la SAQ. Une ouverture particulièrement bienvenue après la fermeture définitive du marché Bonichois cet été. À seulement 24 ans, le propriétaire et boucher Victor Robichaud se lance ainsi en affaires après avoir accumulé 5 à 6 ans d'expérience dans le métier. Il est accompagné d'un collègue avec qui il travaille depuis 4 ans. Victor Robichaud affirme avoir reçu beaucoup de soutien de la part de ses parents et de ses grands-parents pour réaliser son projet. L'ouverture, d'ailleurs, a connu une très bonne réponse. Le regroupement des personnes assistées sociales du Témiscouata, le RAST, veut faire connaître davantage son travail de défense collective et individuelle des droits. L'organisme vient de bonifier son site Web avec 2 nouvelles sections qui permettent de découvrir différentes interventions réalisées au fil de ses 40 ans d'existence. La section Vidéothèque propose notamment des capsules documentaires, théâtrales et d'informations. La série de Droit de savoir porte entre autres sur les préjugés. La section Documents regroupe pour sa part des recherches, des analyses et des communications destinées aux membres. Le RAST invite donc la population à découvrir ses nouvelles ressources sur son site orast.org. Et la ville d'Edmundston et son service de protection incendie soulignent la semaine de la prévention des incendies qui se déroule jusqu'au 10 octobre sous le thème de la recharge sécuritaire des appareils à batterie. Plus de détails et d'autres nouvelles sur montemiscouata.com.
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2: Oui, on fait place maintenant à quelques nouvelles sur la scène sportive. On commence par le hockey. L'attaquant étoile Alex Ovechkin a annoncé à ses coéquipiers des Capitals de Washington ce matin qu'il dispute sa dernière saison dans la LNH. Dans une vidéo publiée par l'équipe sur les réseaux sociaux, Ovechkin a expliqué qu'il tenait avec sa famille à en informer ses coéquipiers en priorité. Le Russe, âgé de 41 ans, a signé un contrat d'un an après avoir battu le record de buts en carrière de Wayne Gretzky en 2025, en avril 2025. Ovechkin a entamé sa 22e saison dans le circuit Batman et compte un total de 929 buts à son actif. Pendant ce temps, l'attaquant Ivan Demidov manquait à l'appel lors de la séance d'entraînement du Canadien de Montréal aujourd'hui, alors qu'il profitait d'une journée de traitement. Demidov était le seul joueur absent à Brossard. Le défenseur Alexandre Carrier était présent après avoir quitté le match contre les Pingouins samedi à Pittsburgh à la suite d'une chute en deuxième période. Opéré à un muscle adducteur le 10 août dernier, l'arrière Kaden Goulet portait quant à lui un chandail régulier indiquant qu'il pouvait encaisser des mises en échec. Et après avoir récolté 3 points sur une possibilité de 4 à ses 2 premiers matchs de la saison sur la route, le tricolore disputera son premier match à domicile demain soir. Il affrontera les Hurricanes de la Caroline qui l'ont éliminé en 5 rencontres en finale de l'Est plus tôt cette année. Je pense que beaucoup de monde s'en souviennent. Et si on regarde au niveau plus local, le Blizzard d'Edmundston a remporté une grosse victoire vendredi soir au centre Jean Daigle. C'était le seul match de la fin de semaine. Ils ont vaincu les Timberwolves de Miramichi 8-2. Et le Blizzard donc se repose et il reprendra le collier mercredi quand il se rendra justement à Miramichi. Et on termine avec le tennis. Carlos Alcaraz va disputer sa première finale depuis son retour au jeu après une interruption de 4 mois et demi due à une blessure au poignet droit. Alcaraz, numéro 3 mondial, a laissé filer 16 points consécutifs entre la fin de la première manche et le début de la deuxième avant d'orchestrer une remontée irrésistible. L'Espagnol a éventuellement vaincu le qualifié John Munner 5-7, 6-3, 6-1 en demi-finale de l'Omnium du Japon tôt ce matin. On complète le tout avec un petit bout de météo. Oui, pour ce soir, la nuit prochaine, des averses. On prévoit 5 mm. Ce sera venteux. À part ça, des rafales allant jusqu'à 70 km/h, minimum 4 degrés. Demain, mardi, généralement nuageux, maximum 8. L'aperçu mercredi, des nuages, maximum 10 degrés.
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1: Bonne fin d'après-midi tout le monde, c'est l'émission Le Trafic qui se poursuit comme ça jusqu'à 18h. Merci d'avoir choisi au 95.5 Témiscouata. Guy Lingeant vous accompagne. Au cours des deux prochaines heures, nous aurons une entrevue avec le directeur du scrutin dans Rivière-du-Loup, Témiscouata, les Basques, Éric Saint-Pierre. On va parler avec lui de la journée en cours, comment ça se passe un peu partout sur le territoire. Nous avons une entrevue à vous présenter avec un jeune entrepreneur de Rivière-Bleue qui vient d'ouvrir la boucherie Robichaud, Victor Robichaud, entrevue à ne pas manquer. Entrevue également avec Gilbert Delorme qui était dans avec nos amis de Rimouski aujourd'hui pour parler, bien sûr, pour revenir sur la fin de semaine du Canadien de Montréal, entre autres. Puis on a quelques nouvelles fun aussi à vous raconter tout au long de l'émission.

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1: Et dans le trafic, on va parler tout à l'heure autour de 16h40 avec le directeur du scrutin dans la circonscription ici, Rivière-du-Loup, Témiscouata, les Basques, Éric Saint-Pierre, c'est à ne pas manquer. Au Québec, les derniers chiffres qu'on a eus du taux de participation, ça avoisine le 30%, 29,79%. C'était à midi, parce que les prochains chiffres qui vont sortir, c'est à 17h. Puis si on compare avec l'élection de 2022, à la même heure, c'était 29,20%. Là, on est à 29,79%. Donc, légère augmentation à date là, du taux de participation, mais on reviendra là-dessus tout à l'heure. Pour l'instant, je vous fais entendre une entrevue qu'a accordée Gilbert Delorme de la Game avec nos amis de Rimouski ce matin. Il est revenu sur la défaite du Canadien à Pittsburgh samedi. Il a parlé également du décès de Lyle O'Delaine. On a appris ça en fin de semaine. Il n'avait que 58 ans. Hein. C'est quand même assez particulier. Alors, on l'écoute.
2: Ça a été une game. Sais-tu quoi? Quand tu regardes une game de hockey une fois de temps en temps, puis t'es pas trop un fan ou un connaisseur, whatever, t'aimes ça, ce genre de match-là, parce qu'il y a beaucoup de buts marqués. Uh-huh. Mais quand tu joues, ou quand t'es un coach, aïe, ça te donne des cheveux gris, pas à peu près, là. Je vais te dire, en fait, tu t'arraches les cheveux là-dessus à la tête, parce que...
3: Martin écoute, Saint-Louis doit être sur le bord des chauves.
2: Non, il y a des cheveux en masse, Martin, encore. Son club est bon, puis, tu sais, on va avoir une belle saison, mais, tu sais, on peut pas commettre des erreurs comme on a fait samedi soir, puis, tu sais, laisser les Penguins de Pittsburgh prendre les devants, puis...
3: Ben oui.
2: Puis même, je te dirais, un gars comme Jakub Dobesh, qu'on aime beaucoup, tout ça, le troisième but des Penguins de Pittsburgh a fait vraiment mal. En début de deuxième période, un lancer du poignet qui l'a battu, il aurait pas dû le battre, puis je pense qu'il aurait aimé ça revoir ce lancer-là. Ça l'a comme ouvert la porte aux Penguins, puis à partir de ce moment-là, les amis, c'est que... Tu sais, tu tires de l'arrière, fait que là, tu sais, t'as pas le choix, faut que tu ouvres un petit peu la machine. Puis quand tu ouvres la machine, quand tu prends des chances contre les Penguins de Pittsburgh, qu'est-ce qui arrive? Il arrive exactement ce qu'on a vu samedi soir. Ils vont te faire payer. Tu sais, on force le jeu. Les défenseurs vont pincher un peu. On a vu Mike Madison pincher à plusieurs occasions.
3: Oui.
2: Mike Madison, normalement, qui est très fiable, c'était pas sa meilleure game samedi, on s'entend. Et ça ouvre la porte, puis ça donne des surnoms, puis c'est exactement ce qui est arrivé samedi. Les Pingouins, ils ont marqué un quatrième, puis un cinquième but. On pensait à ce moment-là que la game était pas mal finie, mais le bel effort de Nick Suzuki en fin de deuxième période, ça a fait 5-2. Ça a donné un petit peu d'espoir. Puis après ça, ben, tu sais, en troisième période, mais le Canadien a tellement d'attaque, tellement de talent, tu sais, qu'à un moment donné, là, tu peux pas te défendre pendant 20 minutes de temps contre le Canadien puis espérer gagner un match. Fait qu'on était capable de marquer un troisième but. Puis à partir de là, tu sais, pour avoir été sur la glace dans ces moments-là, Là, je vais dire une affaire, là, t'es nerveux. Quand tu joues pour le club qui mène 5-4, là, t'es nerveux. Parce que l'autre club a le momentum.
3: Ouais.
2: Puis ils reviennent tranquillement. Puis là, on a fait 5-4. On retire le gardien de but. Un beau jeu, tu sais, en avant du filet, Suzuki à Demidov. Pouf, 5-5. Mais même là, à 5-5, là, il me semble que, tu sais, t'as pas joué ta meilleure game. Colin Deville, tu sais, on prendra pas trop de chance. En overtime, on va forcer la note, puis on va aller en série de barrage, puis on voit qu'est-ce qui est arrivé. Mais ça n'a pas été le cas. Ça a été, tu sais, en partant à l'overtime, on a forcé le jeu.
3: Cafouillage en zone neutre aussi, Gilbert, là, on s'entend.
2: Exactement.
3: Puis la POC tombe sur la palette à Malkin, tu sais, je veux dire. Tu veux pas que la POC tombe sur la palette de ce gars-là, là. C'est clair.
2: Ouais, mais en même temps, on a un 2 contre 1, puis c'est Mike Madison qui est là, puis on joue mal le 2 contre 1. Tu sais, on permet la passe de l'autre côté. Normalement, quand tu joues à défense, il faut que t'empêches absolument la passe d'aller de l'autre côté.
3: Ben moi, je pensais que Matheson allait plonger comme pour bloquer mais sinon, c'est ça. Il a pas fait la même analyse. Non, mais c'est pas, sûr, dans le feu de l'action, il faut que tu prennes une décision vite, là, tu sais.
2: Ouais, mais Mike Madison, là, je l'aime beaucoup. Mike Madison, c'était un excellent joueur pour le Canadien, mais c'était pas sa meilleure samedi, là. C'était pas un bon match, mais en même temps, tu sais, Malkin, c'est une belle passe de l'autre côté. Puis écoute, t'as pas... c'est Dobesch. Il y avait vraiment pas de chance là-dessus. Moi, j'aurais aimé qu'on joue un petit peu plus safe, en sûreté, en overtime, puis forcer la note là, en tir de barrage, puis prendre nos chances en tir de barrage. Je sais que les Pingouins, tu sais, ils ont Crosby, ils ont Malkin, ils en ont des joueurs qui sont quand même marqués.
3: Bon, ils sont équipés eux autres aussi, là.
2: Ben, c'est ça. Tu sais, on a des mid-offs, tu sais, on a des mid-offs, t'as Caulfield, t'en as un paquet de joueurs qui sont quand même marqués en tir de barrage. Fait que j'aurais aimé ça que le Canadien, t'sais, joue un petit peu plus serré en sur-temps. Mais à partir de là, peut-être que Martin Saint-Louis nous a dit sur le banc, « Hey, guys, go for it. » T'sais, on vient d'égaliser la marque 5-5. On mérite pas ce point-là, pantoute.
3: Mais si le hasard veut qu'on marque en prolongation, ben, ce sera ça. On les aura volés, puis that's it. Ben oui, c'est clair.
2: C'est exactement ça. Hey, go all out. Puis let's go, pas plus grave que ça. On vient d'aller chercher un point qu'on méritait pas. On perdait 5-1 dans le game. Fait que let's go, puis on y va. Puis advienne que pourra. Puis dans le fond, on donne une bonne chance. Là, comme tu dis, un cafouillage en zone neutre, puis après ça, un 2 contre 1. Puis... la rondelle est dans le filet, la game est finie. Écoute, la bonne nouvelle, c'est que le Canadien est allé chercher un point. Puis le hockey, ce qui est le fun au hockey comparativement, mettons au football, quand tu perds une game, des fois, tu joues pas pour une semaine, mais le hockey, tu te reprends tout de suite. Fait qu'il y a une game mardi. Il y a une game mardi, c'est contre les champions de la Coupe Stanley.
3: C'est ton ouverture à domicile aussi. Tu vas vouloir connaître une bonne performance pour tes femmes. Mais ça, on va avoir l'occasion de revenir là-dessus demain, Gilbert, pour le match canadien Hurricanes. Hey, en terminant, Gilbert, je veux prendre un peu de temps pour jaser de cette nouvelle. Le décès de Lyle O'Dline, un ancien du Canadien qui est décédé en fin de semaine, crise cardiaque à l'âge de 58 ans. Bon, moi, je te l'avoue tout de suite, O'Dline, quand je jouais pour le Canadien, c'était loin d'être mon préféré. Sourire fendant, j'aurais aimé que quelqu'un dit pas se ravaler ses dents, mais quand même...
4: Il faisait sa job.
3: C'est ça, il aurait porté le chandail des Nordiques, ça aurait probablement été mon joueur préféré, là.
2: Non, mais Lyle O'Dline, c'est un maudit bon gars d'équipe. C'est un gars qui était apprécié de tous ses coéquipiers. Pourquoi, monsieur? C'est parce que c'est un gars qui jouait la game de la bonne façon. C'est un gars qui laissait tomber mitaine quand c'était le temps de laisser tomber mitaine.
3: Il répondait de ses actes, c'est clair.
2: Alors, protégeait ses coéquipiers, puis... il était ceinture à cuir, puis pas à peu près un vrai de vrai, là. C'est un vrai de vrai, c'est un bon gars. Malheureusement, il y a eu des problèmes... Il y a eu des problèmes de santé, je te dirais, depuis 7-8 ans.
3: Ouais, je disais, il y a eu une triple transplantation suite d'ennuis de santé impliquant son sang, là, quand même, là.
2: Exactement. Ça n'a pas été facile pour lui, là, dans les 7-8 dernières années, je te dirais, là. Toutes sortes de problèmes de santé, des problèmes avec son foie, des problèmes avec son cœur, puis malheureusement, il est parti trop tôt. Là.

premier match à domicile cette saison et contre les champions de la Coupe Stanley. L'argent fait le bonheur, les respectables.

0: Oui, c'est le trafic qui se poursuit jusqu'à 18h. Je vous invite à aller faire un petit tour sur montemiscouata.com. Parmi les nouvelles les plus populaires, on retrouve celle-là de la garantie de bon de fonctionnement qui est désormais en vigueur au Québec. D'ailleurs, je vous en parlerai, j'aurai pas le temps dans cette heure-ci, mais dans la prochaine heure, je vous en parlerai. Nouvelle populaire, c'est celle de ce, à 24 ans, Victor Robichaud se lance en affaires à Rivière-Bleue. On a réalisé une entrevue avec lui qu'on va vous présenter aussi dans la prochaine heure. On parle aussi sur montemiscouata.com du RAST, une nouvelle qui vient de s'ajouter. On bonifie le site web avec de nouvelles ressources. On parle du Blizzard. Ça, j'y reviendrai tantôt. Il se hisse au 12e rang au Canada, au pays. Le Blizzard a connu quand même une victoire, a joué seulement un match et a connu une belle victoire en fin de semaine. J'en ai parlé tout à l'heure. Donc, beaucoup de choses à aller faire un tour sur montemiscouata.com, puis ce sera mis à jour ce soir également avec les résultats des élections, notamment dans Rivière-du-Loup, Témiscouata, les Basques, qu'on surveille de près, et dans Rimouski également. Alors, vous verrez apparaître ça plus tard ce soir sur montemiscouata.com. Comme je l'ai dit un peu plus tôt, on aura quelques interventions aussi ce soir sur nos ondes au 95.5. Lorsqu'on aura des résultats, on vous les annoncera en ondes, que ce soit pour la circonscription ici ou pour au niveau du Québec. Et puis, on va réaliser, c'est certain, un minimum de 2 entrevues au cours de la soirée également. Alors, c'est planifié, à surveiller, bien entendu.
1: Dans un instant,

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3: Oui, maintenant, les détails météo à venir ce soir, la nuit prochaine. Des averses, hauteur prévue de 5 mm. Ce sera venteux, des rafales allant même jusqu'à 70 km/h au cours de la nuit. Minimum 4 degrés. Demain, mardi, généralement nuageux avec un maximum à 8 degrés. Et si on regarde l'aperçu pour mercredi, on prévoit du temps nuageux et un maximum à 10 degrés au Témiscouata.
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2: Et on y va d'une autre entrevue à l'émission cet après-midi. On va aller rejoindre au téléphone le directeur du scrutin dans Rivière-du-Loup à Témiscouata-les-Basques, Éric Saint-Pierre. Monsieur Saint-Pierre, bonjour.
3: Bonjour tout le monde.
2: Une journée où vous êtes sûrement beaucoup, beaucoup occupé.
3: Tout à fait. Les gens sortent en masse. C'est très agréable pour tous nos gens là, qui travaillent fort à les accueillir.
2: Oui, est-ce que oui, ça roule dans les bureaux de scrutin? Il y a date une bonne participation?
3: Oui, ça s'est bien fait aussi parce que les électeurs se répartissent dans la journée. Alors, les employés ont le temps le matin de prendre l'habitude puis de repérer ce qu'il faut faire comme il faut. Puis après ça, ben les services se donnent rondement puis ça va très bien.
2: Il y a plusieurs travailleurs là aujourd'hui dans la circonscription.
3: Oui, près de 900. Puis des fois, il y a encore l'ancienne habitude que les gens pensent que ce sont des bénévoles, mais non, ils sont rémunérés.
2: OK. Parce qu'il y a eu une époque où ils ne l'étaient pas, je pense, hein? C'est ça?
3: C'est ça, c'est exactement. C'était des bénévoles, puis c'est resté des fois dans la tête des gens. Fait que non, c'est des gens rémunérés. Fait que c'est une belle opportunité. Puis cette année, les jeunes de 16 ans et plus peuvent travailler. Ils ne peuvent pas voter, mais on en compte de nombreux dans nos équipes, puis c'est très apprécié.
2: Pour voter, bien sûr, il faut être sur la liste électorale. Là, il est trop tard si on n'est pas sur la liste électorale aujourd'hui.
3: Exactement. Il est trop tard. Il n'y a plus aucune façon là, de s'inscrire à ce stade-ci. Il faut être sur la liste. Alors, s'il y a des gens que ça déçoit, bien, c'est le temps de faire les démarches à ce moment-là, dès maintenant, pour la prochaine élection.
2: C'est ça. Ce que ça prend pour voter, c'est ça. C'est une pièce d'identité, comme toujours, un permis de conduire, carte d'assurance maladie ou autre.
3: Exactement. Les gens ne sont pas obligés de l'amener pour voter, mais la carte d'électeur facilite le repérage de leur table. Fait que s'ils l'ont avec eux, ça va encore plus vite là, de dire à quelle urne ils doivent aller.
2: Moi, c'est plus facile. Puis quelquefois, il y a des urnes où c'est la file est moins longue aussi. Ça dépend.
3: Exactement. Exactement.
2: On a eu un beau taux de participation pour le vote par anticipation, le vote provisoire. Nous, c'était quand même un bon taux. Est-ce qu'on s'attend à un bon taux de participation à date? Parce qu'on dit qu'au Québec, aujourd'hui, ça avoisine. Ben, lorsque le directeur des élections du Québec a dévoilé les résultats autour de midi, c'était autour de 30 %.
3: Bien, on s'attend d'être dans la moyenne. Généralement, là, on se situe, dépendant des années, légèrement au-dessus ou toujours dedans. Là.
2: OK. Et comment ça se passe à la fermeture à 20 heures? Les gens qui sont entrés peuvent voter, même s'il y a encore une file?
3: Si les gens qui sont présents sur les lieux à 20 heures ont le droit de voter, alors on ferme la porte, les gens à l'intérieur ben, ont le droit de voter. On n'en admet plus. Puis une fois que tous les gens ont voté, les employés électoraux ben, s'installent pour procéder au décompte. Et ça doit balancer. Là. Tous les bulletins doivent être répertoriés, les votes enregistrés. C'est à partir de 8 heures que le dernier électeur a voté dans le lieu que ça se fait.
2: On disait qu'il ne faut pas dépasser le petit rond là, de la personne pour qui on veut voter.
3: Oui, ça c'est moins vrai. C'est sûr qu'il ne faut pas qu'il y ait d'exagération, mais on n'y va pas avec une loupe et une pince à cils. Tant que l'intention de l'électeur est claire, c'est admissible.
2: Et comment ça se passe, le dépouillement? Est-ce qu'on dépouille les boîtes par anticipation avant?
3: Oui, ça se fait au bureau principal. Ça va se faire dans la soirée de ce soir. Puis, c'est les premiers résultats qu'on voit apparaître dans les médias. Ce sont ceux des votes anticipés.
2: OK. Alors,
3: qui vont être rendus disponibles par Élections Québec après 20 heures.
2: Habituellement, ça dure combien de temps, le dépouillement dans notre circonscription? Ça peut finir tard ou...
3: C'est variable. Ça finit généralement aux alentours de 22 heures, dépendant des endroits. Il y en a qui finissent plus tôt. C'est sûr que des fois, si les gens ont fait des erreurs, ben c'est un petit peu plus long parce qu'il faut recompter puis s'assurer de la validité du compte. Mais généralement, ça se passe assez bien. Normalement, ici au bureau, le vote anticipé, ça devrait se finir autour de facilement 8 heures. Là. On devrait avoir terminé.
2: OK. Alors, les premiers résultats qui vont sortir dans notre circonscription ou dans d'autres aussi, ce sera surtout le vote par anticipation.
3: Exactement.
2: Et vous n'avez pas eu de problématiques trop grandes aujourd'hui à date dans les bureaux de scrutin, non?
3: Non, ça a très bien été. Quelques cas rarissimes là, de gens qui malheureusement n'étaient pas inscrits sur la liste ou n'avaient pas fait faire leur déménagement. C'est malheureux. Mais très peu de cas, somme toute, là, sur l'ensemble du territoire.
2: On a combien, je sais pas si vous avez ça en tête, le nombre d'électeurs inscrits sur la liste électorale chez nous?
3: Autour de 52 000.
2: OK. Bon, ben on va surveiller.
3: C'est une des plus grandes circonscriptions et des plus grosses au Québec. On est une de ceux-là.
2: Ah oui? OK.
3: Oui, tout à fait.
2: Plus gros que Rimouski.
3: Plus gros que Rimouski. Puis au Canada, on est la circonscription qui a le plus de résidences de personnes âgées.
2: OK. Alors, ce sera surveillé. Ça sera surveillé. Oui. Je vous remercie beaucoup d'avoir pris ces quelques minutes pour nous parler, M. Saint-Pierre. Vous êtes très occupé. On vous laisse retourner à votre travail.
3: Ça me fait plaisir. Puis s'il y en a qui n'ont pas encore exercé le droit de vote, c'est jusqu'à 20 heures. Allez-y.
2: Ben oui, il faut faire notre devoir. Merci beaucoup.
3: Merci. Bonne journée. Au revoir.
2: Éric Saint-Pierre, donc le directeur du scrutin dans notre circonscription Rivière-du-Loup, Témiscouata, les Basques. Alors voilà, puis si vous n'êtes pas inscrit sur la liste électorale, il est trop tard. Mais il était temps, là, vous aviez quand même plusieurs jours pendant la campagne électorale pour faire mettre votre nom sur la liste électorale. Mais là, aujourd'hui, donc malheureusement, il est trop tard. Mais si vous êtes inscrit, ben là, c'est le temps d'aller voter. Jusqu'à 20h, vous pouvez le faire. Si jamais vous êtes entré dans la salle pour voter à 20h, on ferme la porte. Puis même s'il y a des fils à l'intérieur, ces gens-là vont pouvoir voter également. Alors, puis nous, on va en parler ce soir sur nos ondes. Lorsqu'on aura le résultat des résultats préliminaires, on pourra vous en faire part sur nos ondes ce soir. Je serai là pour réaliser quelques entrevues également. C'est pas une émission en continu, mais c'est quelques interventions qui vous seront présentées au cours de la soirée. Et vous aurez, bien entendu, à surveiller montemiscouata.com parce qu'aussitôt que c'est fait, aussi, on va mettre nouvelles sur notre site également, bien sûr, pour suivre ça de très, très près. Là-dessus, oui, on va retourner en chanson dans le trafic jusqu'à 18h. Guy Lingen vous accompagne.

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1: Il nous reste une heure à passer ensemble juste avant l'émission La Game aussi sur O95.5 Témiscouata. Une heure qui sera bien remplie. Je vais vous présenter une entrevue réalisée avec le propriétaire de la nouvelle boucherie Robichaud à Rivière-Bleue. C'est un jeune homme de 24 ans qui a ouvert ça le 2 octobre dernier, Victor Robichaud. Alors, oui, c'est une bonne nouvelle. On sait qu'à Rivière-Bleue, on avait perdu quand même l'été dernier. En juillet dernier, l'épicerie, le marché Bonichois. Alors, c'est une mauvaise nouvelle, mais là, c'en est une bonne. Puis, là, semble-t-il que la réception est très, très bonne également. Alors, si vous voulez l'entendre, ce sera dans la prochaine heure. Dans la prochaine heure, également, quelques extraits. Le best-of, les meilleurs moments de BPM Sport. J'ai trois extraits à vous faire entendre. Il y a des nouvelles aussi qui retiennent l'attention. On fera le tour de ça, de tout ça. Je vais vous parler, oui, plus en détail de cette nouvelle garantie de bon fonctionnement qui est désormais en vigueur au Québec. Mais pour l'instant, oui, un petit extrait de ce qui s'en vient à la toune qui punch.
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3: Ici Guy Saint-Jean, voici nos informations au 95.5. Oui, c'est jour de vote au Québec en ce 5 octobre. Les bureaux de scrutin sont ouverts jusqu'à 20 heures ce soir. La circonscription de Rivière-du-Loup, Témiscouata, les Basques avaient enregistré un vote par anticipation de 25,63%. N'oubliez pas que ce soir, à notre antenne, nous aurons quelques interventions pour vous informer des principaux résultats et des entrevues également au cours de la soirée sur nos ondes. Pendant ce temps, Rivière-Bleue, de nouvelle entreprise, vient de redonner un peu de vitalité commerciale au cœur de la municipalité. La toute nouvelle boucherie Robichaud a officiellement ouvert ses portes le 2 octobre dans l'ancien local de la SAQ. Une ouverture particulièrement bienvenue après la fermeture définitive du marché Bonichois cet été. À seulement 24 ans, le propriétaire et boucher Victor Robichaud se lance ainsi en affaires après avoir accumulé 5 à 6 ans d'expérience dans le métier. Il est accompagné d'un collègue avec qui il travaille depuis 4 ans, Victor Robichaud affirme avoir reçu beaucoup de soutien de la part de ses parents, de ses grands-parents pour réaliser son projet. L'ouverture, d'ailleurs, a connu une très bonne réponse. Le regroupement des personnes assistées sociales du Témiscouata, le RAST, veut faire connaître davantage son travail de défense collective et individuelle des droits. L'organisme vient de bonifier son site Web avec 2 nouvelles sections qui permettent de découvrir différentes interventions réalisées au fil de ses 40 ans d'existence. La section Vidéothèque propose notamment des capsules documentaires, théâtrales et d'information. La série de Droit de savoir porte entre autres sur les préjugés. La section documents regroupe pour sa part des recherches, des analyses et des communications destinées aux membres. Le RAST invite donc la population à découvrir ses nouvelles ressources sur son site orast.org. Et la ville d'Edmundston et son service de protection incendie soulignent la semaine de la prévention des incendies qui se déroule jusqu'au 10 octobre sous le thème de la recharge sécuritaire des appareils à batterie. Plus de détails et d'autres nouvelles sur montemiscouata.com.
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3: Oui, on fait place maintenant à quelques nouvelles sur la scène sportive. On commence par le hockey. L'attaquant étoile Alex Ovechkin a annoncé à ses coéquipiers des Capitals de Washington ce matin qu'il dispute sa dernière saison dans la LNH. Dans une vidéo publiée par l'équipe sur les réseaux sociaux, Ovechkin a expliqué qu'il tenait avec sa famille à en informer ses coéquipiers en priorité. Le Russe, âgé de 41 ans, a signé un contrat d'un an après avoir battu le record de buts en carrière de Wayne Gretzky en 2025, en avril 2025. Ovechkin a entamé sa 22e saison dans le circuit Batman et compte un total de 929 buts à son actif. Pendant ce temps, l'attaquant Ivan Demidov manquait à l'appel lors de la séance d'entraînement du Canadien de Montréal aujourd'hui, alors qu'il profitait d'une journée de traitement. Demidov était le seul joueur absent à Brossard. Le défenseur Alexandre Carrier était présent après avoir quitté le match contre les Pingouins samedi à Pittsburgh à la suite d'une chute en deuxième période. Opéré à un muscle adducteur le 10 août dernier, l'arrière Kaden Goulet portait quant à lui un chandail régulier indiquant qu'il pouvait encaisser des mises en échec. Et après avoir récolté 3 points sur une possibilité de 4 à ses 2 premiers matchs de la saison sur la route, le tricolore disputera son premier match à domicile demain soir. Il affrontera les Hurricanes de la Caroline qui l'ont éliminé en 5 rencontres en finale de l'Est plus tôt cette année. Je pense que beaucoup de monde s'en souviennent. Et si on regarde au niveau plus local, le Blizzard d'Edmundston a remporté une grosse victoire vendredi soir au centre Jean Daigle. C'était le seul match de la fin de semaine. Ils ont vaincu les Timberwolves de Miramichi 8-2. Et le Blizzard donc se repose et il reprendra le collier mercredi quand il se rendra justement à Miramichi. Et on termine avec le tennis. Carlos Alcaraz va disputer sa première finale depuis son retour au jeu après une interruption de 4 mois et demi due à une blessure au poignet droit. Alcaraz, numéro 3 mondial, a laissé filer 16 points consécutifs entre la fin de la première manche et le début de la deuxième avant d'orchestrer une remontée irrésistible. L'Espagnol a éventuellement vaincu le qualifié John Munner 5-7, 6-3, 6-1 en demi-finale de l'Omnium du Japon tôt ce matin. On complète le tout avec un petit bout de météo. Oui, pour ce soir, la nuit prochaine, des averses. On prévoit 5 mm. Ce sera venteux. À part ça, des rafales allant jusqu'à 70 km/h, minimum 4 degrés. Demain, mardi, généralement nuageux, maximum 8. L'aperçu mercredi, des nuages, maximum 10 degrés.

Sur le trafic, l'heure de 17h, Guy Lingeron vous accompagne sur O95.5 Témiscouata. À venir dans quelques minutes, une entrevue avec le jeune entrepreneur de Rivière-Bleue qui vient d'ouvrir la boucherie Robichaud. Belle grosse nouvelle pour les gens là-bas et autour. Alors, entrevue à ne pas manquer. Également, au cours de la prochaine heure, des extraits de BPM Sport, Arsenal Sport, avec donc nos amis qui... j'aurai trois extraits à vous faire entendre. Meilleur moment de la journée. Également, on va parler de la garantie de bon fonctionnement qui est désormais en vigueur au Québec. Ça fait la manchette. On va vous expliquer ça. On va parler de baseball, des séries dans le baseball majeur. Également, quelques nouvelles sur la scène culturelle et autres. Tout ça agrémenté, comme toujours, en ce lundi, avec le meilleur de la

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1: Dans le trafic aujourd'hui, oui, pour la toune qui punch, c'est un succès majeur de Blink-182, issu de l'album Take Off Your Pants and Jacket en 2001. Et c'est un succès, oui, qui a connu, bien sûr, la popularité un peu partout dans le monde. Le titre, c'est The Rock Show.
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1: Prochaine entrevue, ben on va, tiens, parler d'une bonne nouvelle, parce qu'à Rivière-Bleue, il y en avait eu une mauvaise cet été avec la fermeture définitive du marché Bonichois. Mais là, c'est des jours plus heureux. Tout récemment, le 2 octobre, il y avait l'ouverture, l'inauguration de la toute nouvelle boucherie Robichaud. Alors, on sait que c'est tellement important des services de des commerces de services de proximité dans une municipalité. Bonne nouvelle qui a été, je pense bien, bien accueillie. Et c'est un jeune homme de 24 ans qui a ouvert cette boucherie, les bouchers lui-même. On va le rejoindre au téléphone. Victor Robichaud, bonjour.
2: Bonjour.
1: Puis je pense que ça s'est bien passé depuis l'ouverture le 2 octobre.
2: Oh, ça s'est très bien passé. Il y a eu beaucoup de monde.
1: Est-ce que tu étais surpris? Est-ce que les gens sont contents? C'est quoi les réactions?
2: Oui, le monde, les gens étaient très contents qu'il y ait enfin de quoi dans la place, là. Parce qu'on a été bien accueillis.
1: OK. Et toi, t'es bouché de métier depuis déjà quelques années, c'est ça?
2: Oui, ça fait 5-6 ans, là.
1: OK. Tu as pris de l'expérience un petit peu partout?
2: Oui, c'est ça.
1: OK. Qui t'accompagne à la boucherie cette fois-ci? Tu n'es sûrement pas seul?
2: Non, j'ai un collègue. Ben, il y a un monsieur que ça fait à peu près 4 ans qu'on travaille ensemble puis on s'est toujours bien entendu. Fait que je l'ai embarqué avec moi.
1: Puis il a accepté avec plaisir?
2: Oh oui, il était très content.
1: Si tu me parlais de ton projet, comment ça a démarré, comment tu as réalisé ça dans ta tête au départ, ça fait-tu longtemps que tu songeais à ouvrir ce genre de commerce?
2: Oui, ça faisait une couple d'années que je songeais à ouvrir une boucherie. Au début, je voulais juste, mettons, faire de la découpe à forfait comme des animaux de bois, tout ça, mais là, j'ai vu que l'ancienne SAQ était à vendre, puis j'ai vu l'opportunité, fait que c'est une boucherie.
1: Alors, t'as tombé sur... les planètes, comme on dit, étaient bien enlignées là, pour toi.
2: Oui, c'est ça.
1: Est-ce que t'as eu de l'aide gouvernementale pour ouvrir ça, un jeune promoteur?
2: Non, j'ai rien eu.
1: Ah, non?
2: Non.
1: Spécial? Ou c'est trop compliqué?
2: Ouais, quand même. Ça a l'air que je rentrais pas dans les barèmes pour ça.
1: OK.
2: Je me suis organisé autrement.
1: Assez spécial, donc t'as eu de l'aide de tes proches, c'est ça?
2: Oui, j'ai eu beaucoup d'aide de mes parents puis mes grands-parents.
1: OK. Est-ce que t'as toujours eu la fibre entrepreneuriale?
2: Je pense que oui.
1: Qu'est-ce qu'on retrouve à la boucherie? Je pense qu'il y a plein de produits que vous faites vous-même, là.
2: Oui, pour l'instant, là, nous autres, on se concentre beaucoup, mettons, sur de la charcuterie fait maison puis tous des produits frais. C'est sûr que des semaines en semaine, je vais commencer à rentrer plus de stock. C'est comme là, cette semaine, j'aimerais avoir un peu plus de légumes puis des produits congelés. En tout cas, pour dépanner, là.
1: OK. Alors, on va retrouver un petit peu de tout, mais la bonne boucherie, c'est très important d'avoir ce genre de commerce dans une municipalité quand même. Et chez vous, avec la perte de ce marché bonichois, j'imagine que ça fait plaisir aux gens, là.
2: Oui, ça, c'est sûr, là. Les gens étaient très contents.
1: Et est-ce que c'est dispendieux ou est-ce que tu es capable de faire des prix qui équivalent à d'autres plus autres entreprises du genre, là?
2: Oh oui, non, j'ai des très bons prix, là. Souvent moins chers.
1: OK. Et est-ce que tu es là pour longtemps?
2: J'espère bien. En tout cas, j'ai l'intention.
1: Ça faut avoir le soutien de la population locale, mais j'imagine que ça leur fait tellement plaisir d'avoir enfin une belle boucherie proche de chez eux. Alors, je pense que t'es une relève inspirante. Je pense que le maire doit être bien content aussi.
2: Oui, il était bien content.
1: Ben, on va te souhaiter longue vie, bon succès avec cette entreprise. Ça en prend des jeunes comme toi pour assurer la relève de nos commerces. Alors, bonne chance.
2: Merci beaucoup.
1: Merci. Au revoir.
2: Bye.
1: Alors voilà, Victor Robichaud, boucher, propriétaire de la toute nouvelle boucherie Robichaud. C'est à Rivière-Bleue, dans l'ancien local de la SAQ, la Société des alcools du Québec. Alors si vous passez par là, allez lui faire un petit coucou puis essayez donc ses produits également. Une belle entreprise de chez nous.

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1: Oui, dans le trafic cet après-midi, j'ai trois extraits de BPM Sport à vous faire entendre aujourd'hui. Quelques-uns, donc, des meilleurs moments concernant les discussions autour du Canadien de Montréal, qui est une religion au Québec, vous le savez. Alors, le premier extrait, c'est Georges Larrac qui parle un petit peu des performances de Kreider. Faut dire qu'il y a juste deux matchs à son actif avec le CH. Quand
2: je même. Ne vois pas Kreider jouer avec le premier trio parce qu'il est plus le même, il n'y a plus la même vitesse qu'il avait avant. Tu le regardes jouer, là. Kreider, là, avant, avec les Rangers, c'était qui Kreider? C'était le gars qui pognait le puck, là. Blond des bandes, puis il allait au net, coupait au net, débordait le défenseur. Là, c'est un gars qui est intelligent dans l'enclave, qui sait où se placer, qui va dévier des rondelles, ci et ça. Le premier trio a besoin d'un gars qui drive. Comme Slav, tu sais, des fois, comment il utilise son physique, comment qui est. Je pensais que Kreider était comme ça. Là, je le regarde depuis deux matchs. On va dire que ça fait juste deux matchs.
3: Exact. Moi, je laisse la chance au coureur.
2: Je ne trouve pas qu'il y ait un bon complément pour Suzuki Caulfield jusqu'à maintenant avec ce que j'ai vu.
1: Et un autre extrait après Larrac,

0: c'est Renaud Lavoie, lui, qui irait avec Philippe Dano sur le deuxième trio du CH.
1: Donc, le deuxième trio fonctionne. Ça ouais. aussi, c'est extrêmement important.
2: Admettons que Kapanen n'est pas capable de jouer, là. Serais-tu tenté de placer Philippe Dano au centre de la deuxième ligne?
1: Je te dirais que ça fait longtemps que je l'aurais mis là. Ouais. Je l'aurais mis dans le dernier match. Dans le dernier match, j'aurais dit, écoute, là, je regarde mon deuxième trio jouer, là. C'est anémique. Je mets tout de suite Philippe Dano. Dès que je vois en plus qu'en deuxième période, ça bourdonne comme ça a bourdonné, là. On a vu ce qui s'est passé. Tu sais, puis là, ce que Phil a fait dans le dernier match aussi, là, on va être extrêmement honnête, là. Les grosses mises en jeu qu'il a gagnées à 6 contre 5.
2: Oui, monsieur.
1: Puis, tu sais, si vous pensez que ça n'a aucun impact dans l'équipe, là, quand il est revenu au banc des Canadiens, après qu'ils ont créé l'égalité, là, tous les joueurs se sont garochés sur Phil, ont brassé son masque, son casque, excusez-moi, pas son masque, ont brassé son casque. Les gars étaient tellement fiers de lui.
0: C'était l'opinion de Renaud Lavoie. Maintenant, un petit extrait, oui, avec Gilbert Delorme qui parle, lui revient sur la pénalité de Matheson samedi soir lors du match contre les Pingouins de Pittsburgh.
3: De un, là, en première période, l'escarmouche avec Sidney Crosby, la pénalité pour interférence qu'il pousse dans c'est une mauvaise pénalité, je regrette.
4: Je suis pas d'accord avec toi. Pas en tout. Tu vas me dire là-dessus que Sidney Crosby méritait pas un 2 minutes?
3: Crosby a bénéficié probablement de sa réputation, ouais, mais en même temps, ouais. Attends une minute, là. T'as vu, là. Comme défenseur, tu peux pas retenir un gars dans le banc, là, comme ça, là. Voyons donc.
4: Le gars, après, il donne deux, trois coups en arrière de la tête.
3: Tu peux pas faire ça, voyons donc. Tu prends pas de chance, tu fais pas ça. Tu sais, je comprends Crosby. Crosby, c'est de même. Crosby, il aura pas des pénalités parce que c'est Sidney Crosby.
2: Moi, je vous garantis une chose, les gars, là. Si le joueur, elle s'appelle Hendrix Lapierre, il y a des bonnes chances que seul Hendrix Lapierre est chassé sur ce jeu-là.
4: Mais c'est ce que je pense aussi.
3: Ben non, c'est une interférence, tabarnane, les gars. Voyons, calvasse. Vous avez regardé quel game, vous autres.
2: Ben, Simonac et Gilbert, on doit certainement pas être seul à le passer. Tout le monde est d'accord avec nous autres actuellement sur YouTube.
0: Alors, ça complète les extras du jour, les extras et les extraits du jour de BPM Sport, Arsenal Sport, avec Larac, Renaud, Delorme et compagnie. Alors, on vous en fait entendre tous les jours dans l'émission Le Trafic.

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3: Oui, maintenant, les détails météo à venir ce soir, la nuit prochaine. Des averses, hauteur prévue de 5 mm. Ce sera venteux, des rafales allant même jusqu'à 70 km/h au cours de la nuit. Minimum 4 degrés. Demain, mardi, généralement nuageux avec un maximum à 8 degrés. Et si on regarde l'aperçu pour mercredi, on prévoit du temps nuageux et un maximum à 10 degrés au Témiscouata.
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Une grosse nouvelle qui fait la manchette aujourd'hui et qui nous touche tous, les consommateurs. C'est ailleurs aujourd'hui qu'entre en vigueur au Québec la nouvelle garantie de bon fonctionnement qui donne droit à une réparation gratuite si un mauvais fonctionnement survient durant la période fixe après l'achat de certains biens. Cette garantie est l'une des mesures qui découle de l'adoption en 2023 de la loi protégeant les consommateurs contre l'obsolescence programmée et favorisant la durabilité, la réparabilité et l'entretien des biens. Elle s'applique à 14 catégories de biens, dont certains électroménagers et appareils électroniques. Ainsi, on dit que si un produit fonctionne mal ou s'il ne fonctionne plus durant la période prévue, ben le consommateur peut demander une réparation gratuite au commerçant ou au fabricant. La garantie est gratuite et automatique à l'achat d'un bien visé. Pour une cuisinière, un réfrigérateur, un congélateur, un climatiseur ou une thermopompe, la garantie est d'une durée de 6 ans. Pour une laveuse, une sécheuse, un lave-vaisselle, elle est de 5 ans. Un téléviseur profite d'une garantie de 4 ans. Alors que les ordinateurs, les consoles de jeux vidéo, les cellulaires et les tablettes électroniques sont couverts pour 3 ans. Alors, si un bien couvert qu'on a acheté ou loué cesse de fonctionner pendant la période prévue, ben, le consommateur a le choix de se tourner vers le commerçant ou le fabricant. Et pour obtenir une réparation gratuite, il doit démontrer que le bien a cessé de bien fonctionner pendant la période couverte. La durée de la garantie est calculée à compter de la date de livraison du bien. La garantie inclut les pièces, la main-d'œuvre et les frais raisonnables de transport ou d'expédition, mais pas les dommages résultant d'un usage abusif du bien ou l'entretien normal du bien. Si un consommateur est confronté à un refus du commerçant ou du fabricant, il peut porter plainte à l'Office de la protection du consommateur. Mais on sait que c'est une mesure qui fait pas quand même l'unanimité, hein? En septembre, plusieurs grandes organisations économiques ont prévenu Québec que cette nouvelle garantie pourrait exercer une pression à la hausse sur les coûts, s'ajoutant donc aux hausses prévues, puisque il n'y a rien de gratuit. Hein? Dans la vie, là, c'est rare que c'est gratuit. Alors, on va tout simplement augmenter le prix de base de tous ces appareils-là qui vont coûter plus cher au Québec, mais qu'en bout de ligne, si on a besoin de la garantie, ben elle va avoir déjà été payée. Alors, moi, en tout cas, c'est ce que je comprends de cette loi-là. Et on sait que depuis plusieurs mois, d'ailleurs, oui, certains manufacturiers ont annoncé aux détaillants qu'ils leur vendraient plus cher les produits visés en raison de l'arrivée, justement, de cette garantie.

0: Maintenant, quelques nouvelles sur la scène culturelle. On apprend que les notes tenues par le pape François avant et pendant son pontificat seront publiées pour la première fois cet automne. Image, une filiale de Penguin Random House, a annoncé aujourd'hui que le livre sera publié en anglais, mais dans 4 autres langues le 24 novembre. Alors, fort probablement qu'il y aura du français et de l'italien là-dedans. L'ouvrage sera publié en partenariat avec la maison d'édition du Vatican. Ses écrits couvrent la période où, allant de décembre 1992, un peu plus d'une décennie avant qu'il ne devienne pape en août 2024, 8 mois avant son décès et la succession du pape Léon, bien entendu. L'ancien prince Andrew, lui, du Royaume-Uni, a intenté une action en justice pour faire annuler les mandats qui ont conduit à des perquisitions dans ses résidences. Un porte-parole judiciaire a confirmé qu'Andrew avait déposé une requête auprès de la Haute Cour de Londres. Une audience aura lieu jeudi. Le Daily Telegraph avait précédemment rapporté que l'ancien prince affirmait que les perquisitions menées par la police de la vallée de la Tamise auraient pu enfreindre la loi. L'ex-prince Andrew a obtenu l'autorisation de contester la légalité de l'intervention de la police lors des perquisitions liées à son arrestation en février pour faute dans l'exercice de ses fonctions publiques. Il est quand même toujours dans l'eau chaude, ce prince un peu déchu.
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0: On parle maintenant baseball majeur. Cam Schedler va probablement obtenir le Cy Young de l'Américaine, mais dans l'immédiat, ben, il devra être à la hauteur aujourd'hui contre les Rays pour de jeunes Yankees ayant perdu le premier match de cette série de deuxième tour. Samedi, ce n'est qu'en huitième que les New Yorkais ont frappé un premier coup sûr. Et lundi, à Saint Petersburg, la pression sera sur Schedler, 25 ans, pour redresser un club aux figures notamment Ben Rice, Spencer Jones et nommez-les. Ce sera à surveiller. Schedler a montré une fiche de 14-6, dominant l'Américaine avec un MPM de 1,95 en 33 départs. Donc, il a lancé pendant 193 manches et deux tiers, accumulant 239 retraits au bâton. Il est capable. S'il y en a un qui est capable de faire la job, c'est bien lui. Alors, ça devrait donner un match très, très intéressant aujourd'hui dans l'Américaine. On sait qu'il y a eu des matchs aussi captivants dans la Ligue nationale en série, notamment hier soir. C'était intéressant de surveiller le match des Brewers de Milwaukee contre les Padres de San Diego. C'était quelque chose et la victoire, les Brewers sont allés la chercher en toute fin de rencontre. C'était vraiment captivant.
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0: On approche déjà la fin de l'émission Le Trafic pour aujourd'hui, lundi, le 5 octobre, journée d'élection au Québec. Je vous rappelle que les bureaux de scrutin sont ouverts jusqu'à 20 heures. Vous pouvez aller voter et surveillez-nous ce soir. Il n'y a pas d'émission spéciale, mais il y aura des interventions régulières sur nos ondes. On va vous informer concernant l'élection provinciale au Québec, mais surtout, on va surveiller la circonscription Rivière-du-Loup, Témiscouata, les Basques, et on devrait avoir au moins deux entrevues au cours de la soirée, après avoir connu certains résultats. Alors, ce sera surveillé. Bien sûr, on en reparle aussi demain à l'émission Le Trafic. Ce sera, on va faire pas mal partie de l'émission, surtout notre chroniqueur économique et politique sera avec moi en studio demain, Félix Rioux. Alors, ce sera aussi intéressant de l'entendre. Alors, je vous souhaite une bonne soirée à notre antenne. Ce qui s'en vient aussi, c'est la game sur O95.5 Témiscouata. Et il y a François Joseph qui vous attend demain dès 6 heures pour les 100 000 matins. C'est Guy Lingeant qui vous
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0: Ici Guy Lingen, voici nos informations au 95.5. On rappelle que ces jours d'élection au Québec, les bureaux de scrutin sont ouverts jusqu'à 20 heures et ce soir, nous aurons des résultats pour vous au cours de la soirée et également quelques entrevues, alors à ne pas manquer. À Rivière-Bleue, une nouvelle entreprise vient de redonner un peu de vitalité commerciale au cœur de la municipalité. La toute nouvelle boucherie Robichaud a officiellement ouvert ses portes le 2 octobre dans l'ancien local de la SAQ. Une ouverture particulièrement bienvenue après la fermeture définitive du marché Bonichois cet été. À seulement 24 ans, le propriétaire et boucher Victor Robichaud se lance ainsi en affaires après avoir accumulé 5 à 6 ans d'expérience dans le métier. Et le regroupement des personnes assistées sociales du Témiscouata, le RAST, veut faire connaître davantage son travail de défense collective et individuelle des droits. Il vient d'ailleurs de bonifier son site web. Plus de détails et d'autres nouvelles sur montémiscouata.com.

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4: C'est la game. Bon lundi tout le monde. Olivier Paiement et FX Bénard avec vous pour la prochaine heure. Merci d'être à l'écoute. Peu importe où vous êtes, peu importe de où vous nous écoutez, partout sur le réseau BPM Sport, Montréal, Québec, Gatineau et partout sur le réseau O, sur les applications mobiles de radio et bien évidemment sur notre diffusion en direct sur YouTube. Comment ça va, FX?
5: Salutations, mon cher Oli. Ça va super bien. Match premier à domicile pour le Canadien, ouais. Demain au Centre Bell. Très, très hâte. Grosse semaine pour le CH.
4: On est dans un entre-deux intéressant. T'as raison, là. Grosse semaine pour le Canadien parce que samedi, il y a deux façons de voir la rencontre. Soit vous pouvez regarder ça, le verre à moitié vide, parce que ça a été une deuxième période ou même un 30 minutes, là, je dirais, entre la fin de la première et la deuxième période absolument exécrable. Ou vous pouvez regarder ça à moitié plein, le Canadien qui est quand même revenu dans la rencontre et qui a forcé une prolongation, sauf que là, tu pourras pas refaire ça demain, parce que c'est les Hurricanes de la Caroline, les champions en titre, l'équipe qui t'a éliminé l'an passé, qui sont en ville. Il va avoir une soif de vengeance pour le tricolore dans ce match-là. Ouais. Face à une équipe de bien meilleure qualité, tu pourras pas te permettre de jouer de cette façon-là. Il s'est passé une couple de choses à l'entraînement aujourd'hui et il pourrait y avoir quand même des changements intéressants à la formation en vue du match de demain. Fait qu'on va s'attaquer à ça d'entrée de jeu. Vers 18h15 environ, là, il faut absolument qu'on parle de ça parce que pour moi, c'est la grosse nouvelle du jour sur la planète hockey. Alexander Ovechkin a confirmé qu'il va disputer sa dernière saison dans la LNH. Il a bien dit dans la LNH. Alors, il va peut-être aller faire un tour en KHL l'an prochain. Mais je veux qu'on donne notre top 5 des moments de la carrière d'Alexander Ovechkin.
5: C'est bon, bonne idée.
4: Ça va faire réagir, j'ai bien hâte. Vers 18h30, les meilleurs moments de la journée à BPM Sport. Il y a eu un point tournant dans le match de samedi qui a mené à une méchante chicane un matin dans le club. Là, les boys étaient vraiment pas contents. Fait que je veux que nous aussi on se chicane parce que je sais déjà qu'on n'est pas d'accord, fait que ça va être le fun. Et il y a aussi Marco D'Amico qui nous a permis de rêver encore une fois à un certain joueur de centre.
5: Encore?
4: On pensait que ce dossier-là était mort, finalement peut-être pas. Alors Marco a des informations, peut-être ou pas, par rapport à ça. On va les entendre et on va réagir un peu plus tard et vers 18h45. Comme à l'habitude, eh bien on va analyser les différents matchs ce soir dans la LNH. Mais avant, FX, quand même une couple de choses intéressantes à l'entraînement du Canadien ce matin. D'abord, bonne nouvelle, Alexandre Carrier était là. Fait que plus de peur que de mal dans son cas. Lui qui a quitté la rencontre samedi, après la première période, là, une vilaine collision avec Yegor Chinaov des Pingouins. Carrier qui semblait être incommodé au cou. Plus de peur que de mal, il était sur la glace. Il devrait donc être à son poste demain. Mais aussi, Caden Gauley s'entraînait avec un chandail régulier.
5: Ouais, ça c'est une bonne nouvelle. On le remarque un peu dans les deux premiers matchs, Oli. À quel point Caden Gauley, là, quand je dis Caden Gauley, je parle de Caden Gauley quand il joue dans son identité, dans son ADN, qu'il est là à 100%, manque aux Canadiens de Montréal. Que ce soit pour déblayer le devant du filet, pour tasser les joueurs qui sont là. Il manque un défenseur du style de Caden Gauley en ce moment dans cette brigade défensive-là. Alors, c'est une bonne nouvelle. Par contre, même s'il y avait un chandail régulier, on garde quand même le même échéancier pour l'instant. Ça a été confirmé par Chantal Maccabée et Martin Saint-Louis durant le point de presse, là, alors que Martin se posait des questions. Chantal confirmait que pour l'instant, on gardait le même échéancier. Alors, c'est-à-dire que dans le cas de Caden Gauley, il devrait encore rater 4 ou 5 matchs. À moins qu'il revienne plus tôt que prévu, ça se pourrait parce qu'il était sur la patinoire.
4: Ouais.
5: Mais ça, c'est une grosse nouvelle. Ça, c'est une bonne nouvelle pour le Canadien de Montréal.
4: Absolument, parce que tu vas avoir besoin de lui. On l'a vu encore une fois cette fin de semaine. Jack Eye et Struble, ça a ses limites. Exact. Dans un monde idéal, t'en as peut-être un dans ta formation, mais pas les deux. Je te pose ça de même. Si Caden Gauley revient, puis que le reste de ta brigade défensive est en santé, qui tu sors?
5: C'est intéressant, parce que en ce moment, si tu ramènes Kaelin Goulet, tu vas y aller progressivement. Alors Kaelin Goulet, je le fais même pas commencer Oli sur ma deuxième paire de défense. Je garde Hudson Carrier et j'insère Goulet sur la troisième paire de défense. À partir de ce moment-là, t'as le choix. Il en reste trois. Il reste Engstrom, il reste Jacka, il reste Schubert.
4: Oui, faut pas oublier Engstrom, t'as raison.
5: Je pense que tu y vas en rotation à partir de ce moment-là. Engstrom pourrait être envoyé à Laval pour obtenir plus de temps de jeu. Quoique, bon, il n'y a plus grand-chose à prouver dans la Ligue américaine. Mais pour le moment, j'irai en rotation entre Schubert et Jacka. Pourquoi pas Jacka le premier match. Par la suite, tu peux interchanger. Pour moi, il n'y en a pas un qui est meilleur que l'autre depuis le début de la saison entre Schubert et Jacka.
4: Je suis d'accord que les deux, c'est...
5: Ça s'équivaut quand même.
4: Si je me fie à ce que Martin Saint-Louis pense, par contre, si je me fie à comment est-ce que l'entraîneur a utilisé ses défenseurs samedi lorsqu'Alexandre Carrier est tombé au combat,
5: c'est
4: j'ai l'impression que c'est Struble qui va avoir l'avantage parce que je regarde, c'est 16-09 pour Struble, 13-43 pour Jacky. On a vu notamment Jaden Struble effectuer quelques présences avec Lane Hudson. Par contre, Jacky a joué en infériorité numérique. Mais aussi, si je regarde la façon dont Martin Saint-Louis a géré ses deux défenseurs en séries éliminatoires et en fin de saison l'an passé, je pense que c'est Struble qui va avoir ce poste-là au retour de Kaelin Goulet, de sixième défenseur.
5: Et est-ce que demain, tu rentres Adam Engstrom et tu laisses de côté...
4: Ben ça, c'est un bon point que t'apportes, FX. Là. Parce qu'on en a deux. Deux jeunes qui ne sont pas des produits finis. Ce sont quand même des espoirs intéressants pour l'organisation. C'est pas le futur Demidov ou le futur Lane Hudson qui attend son tour, mais quand même. Adam Engstrom et Florian Jacky, s'ils commencent l'année à Montréal, c'est parce qu'on va vouloir qu'ils jouent éventuellement. Puis plus c'est tard, moins c'est bon. Parce que là, on est rendu à quoi? Déjà une dizaine de jours sans qu'ils jouent ces deux jeux? Ben là, 8, le 8-9. Mais là, s'ils jouent pas mardi, puis qu'ils jouent pas jeudi, on va être rendu presque à deux semaines.
5: Exact. Non, mais
4: c'est pas
5: gardé,
4: idéal
5: non.
4: comme situation. T'es pas gardé en haut pour qu'ils jouent pas, sinon t'aurais fait commencer Brett Bérard puis Riley Walsh.
5: Exact. Non, non, mais je comprends ton point.
4: Fait que est-ce que Engstrom va jouer contre les Hurricanes? Je pense pas. T'sais, surtout que les Hurricanes, c'est tout un club, mais Florian Jacky, je pense que oui, et Engstrom jeudi contre Nashville. C'est la façon dont je vois les choses.
5: OK, c'est intéressant. J'aurais aimé ça quand même qu'on brasse la soupe un peu plus demain. J'aurais aimé ça voir un gars comme Adam Engstrom dans la formation et Florian Jacky aussi, les deux. Juste pour changer un peu, je sais que c'est le match d'ouverture, t'as pas vraiment besoin d'une étincelle dans le premier match à domicile, mais quand même, j'aurais aimé ça voir Adam Engstrom dans la rotation demain.
4: Ben, je serais pas en désaccord avec cette décision-là parce que pour moi, Struble et Jacky sont extrêmement limités. On connaît leur plafond. Engstrom est capable de t'apporter plus dans la game que ces deux gars-là. Il est meilleur pour transporter la rondelle. Il prend des meilleures décisions aussi. Ça, c'est probablement la plus grosse lacune. Là. Autant pour Struble que Jacky. Des fois, ils prennent pas la bonne décision quand ils ont la rondelle sur la palette. Engstrom, c'est sûr que le côté où il est moins physique, ça joue contre lui. Mais je le sais que son plafond est plus élevé que celui
5: exact.
4: Des deux autres.
5: Ah oui, 100%.
4: Le plafond de Struble et Jacky, on le connaît maintenant, là. Il n'y a personne qui espère qu'ils deviennent un défenseur non. top 4. Ce sont des 6e, 7e défenseurs. Tu veux pas les faire jouer plus que 12 minutes par match environ.
5: Et
4: dans
5: quand tu as une blessure comme Carrier lors du dernier match,
4: t'es
5: dans le trouble.
4: Parce que le train a déraillé là, pour le Canadien samedi. Est-ce que c'est à partir du moment que la pénalité à Madison est survenue? Est-ce que c'est la blessure à Carrier? Peu importe, tout ça c'est arrivé un petit peu en même temps. Puis on l'a vu en deuxième période. Quand il te manquait Carrier défensivement, c'était tout croche. La première paire faisait pas le travail. Struble, Jacky, c'était bof. Lane Hudson, il faisait du mieux qu'il pouvait là, parce que c'est Lane Hudson. Mais de toute façon, on s'attend pas à lui dans ces circonstances-là, à ce que ce soit lui qui défende de l'autre bord. Là. Mais moi, j'étais avec toi. J'aimerais ça qu'on apporte du changement. Puis c'est pour ça qu'Oliver Kapanen, qui s'entraînait lui aussi avec les réguliers aujourd'hui, mais en rotation... Puis là, c'est pas trop sûr s'il va jouer, s'il va pas jouer. J'aurais aimé ça qu'il soit prêt pour le match. J'aimerais ça qu'Oliver Kapanen joue demain s'il peut.
5: Avoir l'échantillon du deuxième trio qu'on a vu en match préparatoire et qu'on a vu si souvent la saison dernière aussi, d'avoir Kapanen, Slaf et Demidov ensemble. Parce que moi, je suis pas rendu au point, c'est Georges qui en parlait tantôt, parce qu'il voulait voir ça avant le début de la saison. Finalement, ça n'a pas été le cas. Pour moi, Chris Kreider a connu son meilleur match préparatoire plus saison depuis qu'il est arrivé avec le Canadien de Montréal. Dans sa manière de se diriger vers le filet, d'attirer des joueurs avec lui, de voiler la vue du gardien de but. Ça a été ça durant les deux séquences qui ont mené au but, notamment de Cole Caulfield. Là. C'est Chris Kreider qui fait ces actions-là. On le voit pas à la feuille de pointage, même s'il a fini le match avec un but, une passe, parce qu'il était actif en fin de rencontre, mais on le voit dans son implication. Pour moi, je vais en voir encore plus de ce trio-là. Et c'est à Slav de trouver des solutions, mais si on peut y mettre Kapanen au centre, qui a connu son succès l'an dernier avec Demidov et Slav, ça pourrait peut-être le relancer. Mais j'aimerais ça. Ça, c'est clair.
4: Ouais, parce que là, New York, jusqu'à présent, c'est pas concluant du tout. Là, après deux matchs, le deuxième trio a à peu près pas généré de l'attaque. New York a peut-être eu une bonne chance de marquer samedi, mais sinon, vraiment pas grand-chose. Puis on le sait, Alex New York, il connaît ses meilleurs moments quand il joue à l'aile. Idéalement même, sur un troisième trio, c'est pas quelqu'un sur lequel tu peux vraiment dépendre pour générer, pour créer l'attaque, pour être un grand fabricant de jeu. Il est bon pour se faire valoir avec sa vitesse, mais il y a pas le QI hockey à Kapanen. Kapanen a ses limites. Mais Kapanen a vraiment un QI hockey, disons, au-dessus de la moyenne, et ça peut l'avantager dans ces situations-là. Moi aussi, j'aimerais les revoir ensemble.
5: Qui est souvent vanté par Martin Saint-Louis, d'ailleurs.
4: Exactement. C'est sa plus grande force, en fait, à Kapanen. C'est son intelligence. Puis ils ont eu tellement de succès ensemble l'an passé. J'espère qu'ils veulent se faire redonner cette chaise-là quand ils reviennent.
5: Tu parlais des changements dans la formation du Canadien. Avant le premier match de la saison, Martin Saint-Louis trouvait ça important de ramener une formation qui s'était rendue loin l'an dernier, de faire plaisir à certains vétérans et tout ça. Là, c'est ton premier match à domicile, mais c'est aussi un match revanche contre l'équipe qui t'a éliminé en séries éliminatoires. Est-ce qu'à partir de ce moment-là, si t'es Martin Saint-Louis, tu penses avec quoi sa décision? Est-ce que tu penses que par respect pour ses vétérans, il va revenir avec une formation qui était similaire à celle en série, ou tu penses que bon, là, c'est le temps de brasser la soupe, justement, et d'essayer les nouvelles combinaisons? Tu parles de Florian Jacquay.
4: Ouais, qui sort, si Jacquay rentre. Ben, encore une fois, Kirby Duck est redevenu Kirby Duck, là, cette fin de semaine. Match correct, on l'avait dit, contre Toronto la semaine passée. Là, en fin de semaine, dites-moi ce que vous avez vu de lui, perso. Pas grand-chose. Alexandre Texier, encore très difficile pour lui. Ces deux gars-là n'ont rien fait pour justifier à tout prix une place dans la formation. Fait que moi, j'aurais aucun problème à les sortir. Surtout que c'est pas comme si, en série l'an passé, là, c'était des membres tellement importants puis que le Canadien a fait trois rondes des séries à cause de Dak et Texier, on s'entend.
5: Non. OK, on joue à un jeu. On joue à un jeu, Ali. En ce moment... Si on prend en considération que Kapanen ne joue pas le match de demain, t'as un changement à faire en attaque, t'embarques Florian Jacquay qui sort.
4: Tu veux-tu ma vraie réponse?
5: Donne-moi ta vraie réponse.
4: Ma vraie réponse, là, Kirby Duck, bye-bye. T'sais, si tu veux vraiment y aller avec, pour moi, le line-up des gars qui le méritent, le line-up des gars qui te donnent la meilleure chance de gagner, je vois pas qu'est-ce que Kirby Duck a à faire, là. Texier, c'est vraiment pas idéal, là, puis c'est loin d'être parfait. Mais au moins, il me déçoit pas à cause de son manque d'effort. C'est tac. Je veux pas qu'on passe trop de temps, parce que je trouve qu'on passe trop de temps à parler de ce gars-là à Montréal.
5: Et si tu peux en rentrer deux, si tu peux en rentrer deux,
4: les
5: parce
4: deux,
5: que
4: ils sont, les deux, bye-bye.
5: Texier et Dak.
4: Puis Florian Jacquay, ça devient intéressant. Est-ce que tu le placerais avec Jake Evans et Josh Anderson, ou est-ce que tu le placerais sur un troisième trio, disons, avec Alex Newhook et Philippe Dano? Ou est-ce que là, on referait toute la patente? Ce serait Evans avec Newhook et Bolduc, comme on avait vu un petit peu en pré-saison.
5: Exact.
4: Et là, tu aurais Jacquay avec Anderson et Dano.
5: Ce que je
4: en même
5: pas
4: temps,
5: non plus.
4: Le trio Evans
5: joue bien.
4: Anderson et Bolduc jouent bien en ce moment, mais tu sais, on parle d'un 3-4e trio.
5: Exactement.
4: C'est pas la fin du monde si tu brasses tes cartes par rapport à ça.
5: Non.
4: Finalement, y a-tu une controverse de gardien ou non? Parce que là.
5: Non, y en a pas. Arrête de niaiser.
4: Ben, j'ai vu du monde en ligne dire que, Dobesh. Il a donné 6 buts, 7 même, en fait. Si tu comptes le but qui a été refusé samedi, on a Montembeau, qui a été quasi parfait en pré-saison. Est-ce que ce serait pas le moment de donner une chance à Samuel Montembeau?
5: Non. Ben, en tout cas, pas pour le match d'ouverture. Là. On s'entend. Là. Ça, c'est, y a aucune chance. Là. Hey, tu commences pas la saison locale, ton premier match à domicile avec Samuel Montembeau, alors que c'est Jakub Dobesh qui t'a amené là l'an dernier en séries éliminatoires. Y a aucune chance que ça arrive. Tu créerais toi-même une controverse de gardien de but, alors que je trouve qu'il n'y en a pas au moment où on se parle. Alors, pour moi, c'est sûr que c'est Jakub Dobesh devant le filet. Si on enlève le but de Carlisle en début de deuxième période dans le dernier match, Lee, je trouve pas que Dobesh a été si mauvais que ça. Il a été mauvais sur ce but-là.
0: Un but, puis ben,
5: le reste, bon, évidemment, il a pas sorti... Il a pas sauvé la situation à certains endroits, mais il a pas à blâmer pour la défaite du Canadien dans le dernier match.
0: Non. Tu sais, il y a peut-être certaines fois aussi où il était déporté, là, je pense notamment au troisième but, je pense que c'était celui de Samuel Girard. Mais pour moi, il n'est pas à blâmer non plus. Puis quelle claque au visage ce serait de pas donner le départ.
5: Non, il n'y a aucune chance.
0: Ben, il a pas voulu le confirmer aujourd'hui, Martin
5: non,
0: Saint-Louis.
5: Arrête,
0: pourquoi
5: ça se peut pas?
0: Qu'est-ce qu'il y aurait eu à perdre à confirmer c'est Dobesh qui va être
5: c'est
0: mon partant?
5: C'est vrai qu'il aurait pu confirmer que c'est Dobesh.
0: Ben, je suis d'accord avec toi. C'est, vous pouvez miser ce que vous voulez, ça va être Dobesh devant le filet. Ce serait une claque au visage si c'est pas lui. Puis on le sait, il est comment entre les deux oreilles Dobesh, là? C'est un gars qui carbure à la pression. L'an passé, il se fait éliminer par les Hurricanes. Puis là, il vient de donner 6 buts aux Pingouins. Il va sortir une grosse game contre la Caroline. J'en doute pas. C'est comme ça qu'il fonctionne Dobesh, là. Quand quelqu'un l'insulte, quand quelqu'un le dénigre,
5: ça
0: quand
5: le
0: il connaît un mauvais match, ça le motive. Il y a une poupée vaudou, là, quelque part. C'est sûr qu'il y en a une quelque part. Puis il la pique, puis il l'utilise. Il nous l'a dit pas plus tard que la semaine passée. Il est sorti, je sais pas où, que ça a l'air que tout l'été, il s'est fait dénigrer par tout le monde à Montréal.
5: Oui, oui. Une vidéo qui circulait sur les réseaux sociaux. Mais jeudi, c'est Samuel Montembeau. Préparez-vous, là.
0: Contre Nashville,
5: c'est
0: là, ce serait la bonne occasion, parce que c'est vrai que là aussi...
5: Exact.
0: T'as besoin qu'il joue des matchs éventuellement, Samuel Montembeau, ton gardien numéro 2. Tu veux pas qu'il arrive hyper à froid, puis là... Puis ton gardien numéro 3 va bien aussi. Il a connu une bonne fin de semaine, Jacob Fowler. Il a avoué, il était pas content de se faire céder à Laval.
5: Non.
0: OK, on va prendre une pause et au retour, on revient sur le gros sujet du jour sur la planète hockey. Le meilleur buteur de l'histoire qui prend sa retraite. Les top 5 des moments les plus marquants de la carrière à Alexander... My God, j'ai la misère. J'allais dire Alexandre Ovechkin. Presque. Top 5 des moments les plus marquants de la carrière à Alexander Ovechkin. On en parle dans deux minutes.
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1: 18h14 dans la game en cette soirée électorale. Vous avez d'ailleurs jusqu'à 20h pour voter, fait que vous êtes peut-être en chemin vers les bureaux de vote pour le faire. On vous salue si c'est le cas. Il y a une page d'histoire, une page même légendaire, je dirais, qui se tourne dans le hockey aujourd'hui. Alexander Ovechkin qui a annoncé à ses coéquipiers et par la suite au reste de la planète que cette saison sera sa dernière dans la LNH. Avec ça va être spécial de suivre le hockey, de suivre la LNH sans Ovi. Parce que personnellement, j'ai jamais vécu ça.
2: Complètement différent. Puis je la rappelle tout le temps, cette anecdote-là, Oli, parce que, bon, je l'ai raconté il y a quelques années, mais Alex Ovechkin, c'est pour une génération complète, plus jeune, c'était un des premiers joueurs électrisants, spectaculaires, qu'on a eu la chance de regarder à la télévision. J'avais des lunettes d'Ovechkin quand j'étais plus jeune, parce que oui, je porte des vols à contact, mais j'avais des lunettes d'Ovechkin. Écoute, les lunettes bleues, la plaque sur le bord, Alex Ovechkin.
1: T'as-tu une photo de ça quelque part?
2: Je vais te retrouver une photo dans les prochains jours. Je vais vous montrer ça sur YouTube, mais ou je vais la mettre sur mes réseaux sociaux, mais Alex Ovechkin, c'était ça. Il m'a fait tomber en amour avec le hockey. Puis quand on est plus jeune et qu'on joue au hockey, Oli, tu sais, Alex Ovechkin, c'était les lacets jaunes. Tu comprends?
1: Tout le monde voulait être
2: tout
1: au vide.
2: Tout le monde voulait avoir des lacets jaunes.
1: T'avais deux types de kids dans la cour d'école à la patinoire. T'avais ceux qui voulaient être Crosby, puis t'avais ceux qui voulaient être au vide.
2: Exact.
1: Puis tu pouvais voir que la personnalité de ces deux jeunes-là était tout le temps différente. Là.
2: Ouais, parce que Crosby, c'est toujours celui là qui travaillait, qui marchait droit, qui était moins.
1: Puis Ovechkin, c'était celui qui était plus flashy, un peu plus arrogant, peut-être un petit peu plus individualiste dans son style
2: aussi
1: de jeu. Mais je voulais qu'on en profite pour. Je vais donner mon top 5 des moments les plus marquants de la carrière de Ovechkin et FX, tu vas réagir. Tu me dis si ça a du bon sens ou non, OK? On commence au cinquième rang avec un moment qui est arrivé très tôt dans sa carrière, saison recrue d'Alexander Ovechkin. On se rappelle là la vitre teintée, l'ancien chandail des Capitals.
2: Qui était magnifique, d'ailleurs.
1: Il était magnifique. Du swag, il y en avait, ce kid-là. Le 16 janvier 2006, Alexander Ovechkin marque peut-être ce qui est à ce jour un des buts les plus iconiques de sa carrière face au Coyote de Phoenix. Il arrive, il se fait trébucher, tombe à la renverse et en se retournant sur son dos, il réussit à rentrer la rondelle dans le filet. Tu sais, premièrement, un but hyper spectaculaire, mais c'est aussi que ça signifiait un petit peu l'arrivée d'une nouvelle super vedette dans la LNH.
2: Bien d'accord avec toi. Pour moi, il se mérite dans ce top 5-là. Quand je pense aux plus beaux buts, les buts les plus spectaculaires quand j'ai grandi, je pense à celui qui est le numéro 1. Parce que quand je dis ça, je parle pas des circonstances, je parle pas d'un but gagnant en match numéro 7 dans une série ou peu importe. Je te parle de la manière que le but a été marqué pour moi quand on signifie ce but-là. En ce moment, on parle à plein de gens dans la voiture ou sur YouTube et il y en a beaucoup qui s'imaginent à nouveau ce but-là. Quand on en parle, qui s'imaginent la séquence, je l'ai vu, je pense, une cinquantaine de fois. Très bon choix. J'adore.
1: Sa saison recrue à Ovechkin, OK?
2: Trophée Calder.
1: Il débarque dans le show il y a 20 ans. Il gagne le Calder, sixième au Hart. Il a fini sixième au Hart comme recrue. 52 buts et 106 points. 52 buts, là, ça, c'est le troisième plus haut total pour une recrue dans l'histoire de la LNH, derrière Mike Bossy à 53. Et Teemu Selänne, bien évidemment, Selänne avait eu 76 là, en 92-93. Ça vous montre à quel point il a eu un impact immédiat. Et c'est venu à un moment où la Ligue en avait absolument besoin. On va y revenir dans un instant. Au quatrième rang, c'est pas nécessairement un moment qui a été marquant en particulier, mais je voulais parler de cet aspect-là. Les Jeux olympiques de Sochi en 2014. On se remet en contexte, OK? Les Russes débarquent avec une formation qui est absolument loadée, là. Ovechkin est dans son prime, t'as Malkin, t'as certains défenseurs un peu plus expérimentés, t'as des Andrei Markov qui sont là, mais t'avais aussi des Pavel Datsyuk avec l'équipe russe qui jouait bien évidemment en Russie, à Sochi. On connaît les liens entre Alexander Ovechkin et Vladimir Poutine. Ovechkin, qui est le porte-drapeau de l'équipe russe à la cérémonie d'ouverture. Et finalement, ben, ils ont fait patate. Quand même une déception majeure. La Russie qui est éliminée en quart de finale face à la Finlande, qui n'ont pas vraiment pu accomplir le rêve que Poutine avait, là, c'est-à-dire de gagner l'or olympique chez les Russes. Et même que je dirais, malheureusement ou heureusement, là, ça dépend ce que vous en pensez, mais Ovechkin n'a pas eu la grande carrière internationale qu'on aurait aimé.
2: Non, pas du tout. Puis évidemment, ça Bon, ça vient avec la situation politique actuelle, ouais. Parce que sinon, il aurait été aux derniers Jeux olympiques, clairement, exact. Dans le cas d'Alex Ovechkin. Alors, c'est sûr que c'est teinté de ça. En même temps, à domicile, en 2014, c'est vrai qu'il y en avait des attentes derrière cette formation russe. T'as parlé des gros noms qui étaient là. C'était une bonne équipe là, qu'on avait sur la glace. On a déçu dans ce tournoi-là. Mais ça reste quand même qu'il faisait partie de cette image, de cette équipe russe avec lui en tête de liste, Alex Ovechkin. Ça fait partie du top 5. J'aime ça.
1: Parce que dans les dernières années, même je dirais jusqu'à l'an passé aux Olympiques à Milan, cette équipe russe, si elle avait été présente, elle aurait pu chauffer le Canada ou les États-Unis.
2: Sur un match donné,
1: là, ils avaient absolument le talent pour battre les Américains ou les Canadiens. Ça n'a jamais été le cas. Et Ovechkin, en fait, dans tous les Jeux olympiques auxquels il a participé, fait que 2006, 2010, 2014, n'a jamais vraiment eu le succès escompté. Puis, en fait, même sa réputation de gagnant qui a

0: ligue était désespérément à la recherche de nouveaux visages, de nouvelles super vedettes, de nouveaux acteurs pour redonner le sourire aux partisans. Et c'est ce qu'ils ont fait. Ils n'auront pas déçu, que ce soit d'un point de vue statistique, honneur individuel, charisme. T'sais, ils se sont souvent affrontés en série aussi. T'sais, ça a donné des duels épiques en séries éliminatoires. Le Russe contre le Canadien. C'était beau à voir cette rivalité-là.
1: Deux équipes qui s'affrontaient souvent aussi en saison régulière. Parce qu'on parle des Caps et des Pingouins. Deux joueurs qui ont su revamper une époque où marquer des buts devenait de plus en plus difficile. On s'entend qu'ils arrivaient tout juste après l'époque, bon, de la trappe, des systèmes défensifs où c'était compact. Les gardiens de but faisaient les arrêts. C'était plus difficile d'inscrire des filets. Ils sont arrivés dans une époque et ont su, les deux, dans leur personnalité complètement différente, parce qu'on en a parlé en début d'intervention, Ali, on l'a dit, là. Sidney Crosby, là, c'est le joueur, là, qui fait tout parfaitement, qui a une routine, qui, tu sais, qui est...
2: Ah ouais.
1: Alors que Ovechkin, c'est le type de gars qui est sur le party, le gars qui...
0: Vous irez voir la photo, la vidéo de lui qui annonce à ses coéquipiers qu'il prend sa retraite. Tu croirais pas que ce gars-là, il joue encore dans la NH.
1: Non, qu'il a une bédaine, qui arrive au camp d'entraînement, il est pas en forme. Mais ça aussi, c'est particulier aussi relié à un gars comme Alex Ovechkin.
0: Ah oui, combien d'histoires est-ce qu'on a entendu de ces coéquipiers? C'était qui? Donc, je pense que c'était Nicolas Aubé-Cubel qui racontait que avant chaque fois qu'ils embarquent dans l'avion, il va au Subway, il se commande un espèce de gros 12 pouces, le sac de Cheetos, tu sais, puis il y a une commande hyper spécifique. Il y avait des rumeurs comme quoi il buvait du Pepsi sur le banc, pas de l'eau, tu sais, ça fait partie vraiment
1: du personnage.
0: C'est ça, alors qu'à l'opposé, Crosby, c'est le contraire, là. Pas une goutte d'alcool, dit toujours la bonne chose. Puis au final, les deux ont connu des carrières exceptionnelles. Si on regarde les affrontements entre les deux, ils se sont affrontés 100 fois.
1: Wow.
0: 75 fois en saison régulière et 25 quand même en séries éliminatoires aussi.
1: Alex Ovechkin a-t-il le dessus?
0: Non, c'est Sidney Crosby qui a le dessus en saison régulière avec 43 victoires sur 75 matchs. Et en série aussi, il mène 3-1. Crosby qui a gagné. C'est quand même assez ironique parce qu'à chaque fois qu'il y en a un qui a éliminé l'autre, il a remporté la Coupe Stanley. Fait Crosby élimine Ovechkin en 2009, gagne la Coupe. Élimine Ovechkin en 2016, gagne la Coupe. Élimine Ovechkin en 2017, gagne la Coupe. Et tout le monde se dit, ah ben il y a son numéro. Ben 2018, c'est Ovechkin qui élimine Crosby et il s'en va remporter la Coupe Stanley pour les Capitals de
1: D'ailleurs,
0: Washington.
1: D'ailleurs, ça doit faire partie du top 5.
0: Ben là, c'est mon deuxième moment. T'sais, Hey, 2018, c'est venu tard dans sa carrière quand même.
1: Mais c'est venu avec un changement de mentalité dans la carrière d'Alex Ovechkin, Ali. Parce qu'on se rappelle de ce début de carrière où, justement, il était extrêmement axé sur l'attaque, où on lui blâmait beaucoup ses replis défensifs, où que lui, l'important, c'est d'inscrire surtout des points. Alors qu'il y a eu un changement de garde quand même qui s'est fait au fil des années à Washington, où il prenait un peu plus ses responsabilités défensives. Ça n'a jamais été le gars qui prenait le plus ses responsabilités défensives, mais qui a su quand même se conformer à ce que ça prend pour gagner en séries éliminatoires. Alors, ça vient aussi avec le changement de mentalité d'Alex Ovechkin au fil de sa carrière.
0: D'accepter le système de Barry Trotz et tout ça. C'est à 32 ans qu'il a gagné sa coupe, puis ça lui a fait tellement de bien. T'sais, on dirait vraiment que c'était une espèce de soupir de soulagement. Puis on est un peu en train de voir la même chose avec Connor McDavid. Tu le vois, là, la pression, elle est immense sur Connor McDavid. Tu le sens que c'est le poids d'une ville, d'une nation au complète. Au complet, je veux dire, toute la planète hockey, en fait, qui pèse sur les épaules de McDavid, ben c'était la même chose de Ovechkin. Tant et aussi longtemps qu'il n'était pas capable d'aller chercher cette coupe-là, on allait retenir ça contre lui et finalement, il a été capable de le faire. Et ce qui est ironique, c'est que depuis qu'il a gagné sa coupe, il a absolument rien fait en série. Là. En fait, la seule ronde éliminatoire qu'il a gagnée, c'est celle contre le Canadien il y a 2 ans. Mais pas grave, parce qu'il a sa coupe Stanley. Ça, tu pourras jamais lui enlever. Et avec ça, ben... Et bien évidemment, tous ses honneurs individuels, il fait partie des plus grands de l'histoire du sport, ça, il n'y a aucun doute.
1: 27 points en 24 matchs pour mettre la main sur le MVP des séries, ça, c'était en 2018.
0: Le Conn Smythe.
1: Voilà.
0: Puis, ouais, c'est ça, dans les dernières années, un peu plus difficile pour lui en série, mais c'est pas grave. Au premier rang, ben là, vous en doutiez à ce moment-ci, puis rendu là, ça peut être un débat, là, c'est quoi qui est le 2, puis c'est quoi qui est 1, parce que je pense que les deux réponses sont très valables. Mais c'est bien évidemment quand il a marqué son 895e but en carrière pour battre le record de Wayne Gretzky pour le plus de buts en carrière dans la LNH. Contre les Islanders, Ilya Sorokin, si je me rappelle bien. c'était un record qu'on disait imbattable.
1: Ouais.
0: Gretzky en a plusieurs des records qu'on disait, hey, ça sera jamais battu ça.
1: Comme le nombre

0: De points.
1: Comme le nombre de points. Ça en faisait partie. On disait, hey, dans la LNH d'aujourd'hui, il se marque plus tant de buts. Jamais quelqu'un va être capable de faire ça. Ben, Ovechkin le fait. Puis c'est ce qui rend sa carrière encore plus impressionnante, c'est la longévité. À 39 ans, l'année où il a battu le record, il a marqué 44 buts en 65 matchs. Si tu regardes Ovechkin dans la trentaine, à partir du moment où il a eu 30 ans, généralement les joueurs, les carrières des joueurs s'en vont dans le mauvais sens à partir de ce moment-là. 50, 33, 49, 51, 48, 24, 50, 42, 31 et 44 buts. Je veux dire, le gars, il pourrait jouer jusqu'à 50 ans puis il continuerait à marquer des buts dans la LNH. Il a battu le record de Gretzky. Ouais.
0: C'est drôle parce que je visionnais un épisode de la série sur Crave du Canadien, la reconstruction, Ali, et il y avait un match notamment contre les Capitals de Washington où, avant la rencontre, on explique aux joueurs du Canadien, bon, vous connaissez le plan de match des Capitals en avantage numérique, où vous savez où Ovechkin se place. Et ça date pas plus loin que l'an dernier, là, à l'âge qu'il a.
1: Mm-hmm.
0: Et pourtant, il termine ce match-là, je pense, avec un tour du chapeau. C'est une défaite du Canadien 8-4. C'est juste pour vous démontrer, ce gars-là, quand il est installé dans son bureau en avantage numérique, il n'y a rien à faire.
1: Imbattable.
0: Et pourtant, ça fait 20 ans qu'il est dans la Ligue. Il n'y a rien à faire. Il est toujours en mesure d'inscrire un but de cette position-là. Et même plus vieux dans sa carrière, tu te dis, il va ralentir. Mais non, il ne ralentit pas, Alex Ovechkin. C'est ça qui est le plus impressionnant, je pense, la longévité de sa carrière.
1: C'est d'être capable de le faire pendant aussi longtemps. Puis, un excellent leader, selon la plupart de ses coéquipiers, assez irréprochable de ce côté-là. Maintenant, il a annoncé, c'est sa dernière saison dans la LNH. Moi, je pense qu'il va sûrement jouer en KHL, là, si on lit entre les lignes. Mais là, c'est sa dernière dans la LNH. Et les Capitals se sont pactés un club. Faut le dire, là, avec les acquisitions qu'ils ont fait dans la saison morte. Kyrou, Alex Tuck, d'aller chercher un Vincent Desharnais, c'est une équipe, oui, qui a déçu l'an passé, mais qui a 2 ans, avait été hyper impressionnante. T'as des jeunes aussi, t'sais, Cole Hutton, Ryan Leonard, le frère d'Alexei Protas aussi.
0: Est-ce que
1: ce
0: c'est
1: une belle histoire?
0: Ben, c'est
1: là.
0: Ce que j'allais dire. On dirait que c'est comme...
1: Comme Peyton Manning ou Ray Lewis ont fait dans la NFL, Raymond Bourque avec l'Avalanche.
0: C'est le type d'annonce qui...
1: galvanise une équipe.
0: Ouais, qui solidifie les liens dans une équipe. Déjà que les liens sont assez forts là, à Washington, mais c'est le type quand même d'annonce là, qui peut faire en sorte qu'on vive quelque chose de spécial cette année et qu'on gagne même la Coupe Stanley. Ça se pourrait très bien chez les Capitals. Ils ont l'équipe pour le faire.
1: C'est, si on est pour écrire l'histoire parfaite, on s'entend que les Oilers, là, enfin, quand eux qui la gagnent, mais Ovechkin qui termine sa carrière avec une Coupe Stanley aussi... ce serait une histoire exceptionnelle. Fait que ça va faire partie des histoires de fun à suivre cette saison dans la LNH. On va prendre une pause et au retour, on revient sur les moments forts de la journée à BPM Sport. Ça s'est pogné dans le club du matin par rapport au point tournant dans le match canadien de samedi soir. Est-ce que c'était vraiment mérité comme pénalité ou non? Ça a brassé, puis ça va brasser aussi entre FX et moi. On parle de ça et de la porte qui n'est pas entièrement fermée. Possiblement, peut-être, pour la venue de Dylan Larkin avec le Canadien. On parle de tout ça dans 2 minutes.
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1: 18h32 dans la game, c'est le moment de revenir sur les interventions percutantes de la journée sur les ondes de BPM Sport. Dans le match de samedi entre le Canadien et les Pingouins en première période, Mike Madison a obtenu une pénalité pour obstruction après un contact avec Sidney Crosby. Quand Mike Madison essayait de rentrer au banc du Canadien, ça a un peu été le point tournant de la rencontre. Parce que par la suite, c'est là où ça s'est gâté avec le Canadien. Là. Les Pingouins ont marqué, puis par la suite, à partir de 1-1, ça c'est parti.
0: Ouais, ça a dégénéré.
1: C'est devenu 5-1, ça a dégénéré. Les gars étaient pas d'accord si ça aurait dû être une pénalité ou non. On va aller les entendre, puis on réagit après.
11: De un, là, en première période, l'escarmouche avec Sidney Crosby, la pénalité pour interférence là, qu'il pousse dans c'est une mauvaise pénalité, je regrette.
12: Je suis pas d'accord avec toi, pas en tout. Tu vas me dire là-dessus que Sidney Crosby méritait pas un 2 minutes?
11: Crosby a bénéficié probablement de sa réputation, ouais, mais en même temps, ouais. Attends une minute, là. T'as vu, là. Comme défenseur, tu peux pas retenir un gars dans le banc, là, comme ça, là. Voyons donc.
12: Le gars, après, il donne 2-3 coups en arrière de la tête.
11: Ça, voyons donc. Tu prends pas de chance, tu fais pas ça. Tu sais, je comprends Crosby. Crosby, c'est de même. Crosby, il aura pas des pénalités parce que c'est Sidney Crosby.
13: Moi, je vous garantis une chose, les gars, là. Si le joueur, elle s'appelle Hendrix Lapierre, il y a des bonnes chances que seul Hendrix Lapierre est chassé ce jeu-là.
12: Mais c'est ce que je pense aussi.
11: Ben non, c'est une interférence, tabarnan, les gars. Oh, calvasse. Vous avez regardé quel game, vous autres?
13: Ben, Simonac et Gilbert, on doit certainement pas être seul à le penser. Tout le monde est d'accord avec nous autres actuellement sur YouTube.
0: Aïe, aïe, ça a brassé quand même, hein?
1: Et Félix, t'es de quel côté, toi?
0: Je suis du côté à Dezo et Tony Marcotte, sauf la dernière réplique, là, quand il parle de Hendrix Lapierre qui mentionne par la suite, il y aurait juste eu Hendrix Lapierre le puni, là, ça non, là, je pense pas. Mais je pense que la réputation, c'était une punition de Mike Madison, mais je pense que la réplique méritait aussi une punition.
1: Le coup de poing derrière la tête.
0: En fait, c'est deux coups de poing, un coup de bâton. Si ce joueur-là s'appelle pas Sidney Crosby, je suis persuadé qu'on sort les deux aussi. Madison pour obstruction, Crosby pour rudesse, 4 contre 4 sur la patinoire. Moi, j'y crois pas que Madison était le seul qui méritait une punition à ce moment-là dans le match.
1: En même temps, Crosby il se défend aussi parce que c'est Madison qui l'empêche de sortir de là. Après ça, c'est plus les deuxième et troisième coups qui font en sorte que là, tu te dis, ouais, j'avoue que c'est dur celle-là. Puis l'arbitre est juste à côté en plus. Mais bon, c'est le genre de privilège que tu peux avoir quand t'es peut-être le plus grand joueur de ta génération.
0: Toi, t'aurais juste donné une punition à Mike Madison sur la séquence? T'es d'accord avec la décision des officiels? Ou tu sors les deux? Hey, attends, là, Oli, là. Si ce joueur-là, là, on reprend l'exemple d'Hendrix Lapierre, là, même si ce joueur-là, c'est Hendrix Lapierre, les deux sortent. Je pense que les deux sortent.
1: Ouais, à un moment donné, on peut-tu les laisser jouer quand même, là? C'est du hockey, pareil, là. Je pense pas.
0: Ouais, mais on est mais on n'est pas en séries éliminatoires. On est au deuxième match de la saison régulière. Là. Habituellement, on aime ça.
1: Ouais, t'as raison.
0: Appeler pas mal tout.
1: Je pense que t'as raison. Là. Et un joueur comme Crosby, ça arrive. très souvent. Mais tu sais, c'est dangereux en plus parce que la porte est ouverte au bord des punitions. C'est une situation qui aurait pu mal virer. Heureusement, non. Ben, en fait, ça a mal viré pour le Canadien par la suite, là. Mais parce qu'on sait pas qu'est-ce qui... Tu sais, si Madison ne prend pas cette pénalité-là, peut-être que le Canadien, il part avec le match au la main puis il remporte ça.
0: Non, mais il y en a plusieurs qui sont d'accord avec toi sur la messagerie texte, là. Mais c'est vrai que ce but-là a complètement changé le match.
1: Oui. Parce que c'est à partir de... Là, premièrement, il te manque ton défenseur numéro un pour ton infériorité numérique. Tu prends un but, puis ils s'en sont jamais remis après.
0: Non.
1: Tu sais, les quatre buts sans réplique en deuxième période.
0: Jusqu'en troisième.
1: C'était épouvantable, ça. C'était vraiment épouvantable. OK. Dylan Larkin s'est fait huer parce qu'en fin de semaine, c'était l'ouverture locale du côté de Détroit. Il est apparu derrière le banc. Je pense que c'était la chose à faire, là. Cache-toi pas. Il a fait face à la musique. Et évidemment, il s'est fait huer. Sauf que là, il n'a toujours pas été échangé, Dylan Larkin. Qu'est-ce qui va se passer avec tout ça? Ça a l'air que Dylan Larkin commencerait peut-être à ajouter le nom de certaines équipes sur la liste de celles auxquelles il accepterait d'être échangé. Voici ce que Marco D'Amico avait à dire sur le sujet.
14: Mais on verra s'il va y avoir un dénouement du côté de Dylan Larkin. Parce que ça se peut très bien qu'il commence à agrandir sa liste.
13: Ah oui?
14: Ah oui.
13: Est-ce qu'il accepte?
14: Je pense pas qu'on tourne autour du 6-7 équipes à partir de maintenant. Pense que ça va. Les choses vont forcer la main. Puis encore une fois, là.
13: Lui, il s'est fait tuer. Il s'est fait tuer chez eux en ouverture. Puis il a dit, ouais, c'est quoi? Ce serait peut-être pas si bien d'aller jouer à telle place ou telle place.
14: Ouais, mais le jour qui va s'ouvrir de. Je vous le dis, là. Puis je pense que Renaud Lavoie l'a très bien dit il y a déjà un mois, là. Mais même de mon côté, de son camp, là. Le moment que Dylan Larkin s'ouvre, mettons, à une équipe comme Montréal, cette transaction est finie.
0: Mais Marco,
1: la façon dont je vois les choses, on dirait qu'il va comme un morceau à la fois, Dylan Larkin. Il a demandé son échange. Au début, il était très restrictif par rapport aux équipes auxquelles il acceptait de se faire échanger. Finalement, il a dû commencer l'année à Détroit. Fait qu'il a élargi sa liste un petit peu. Puis là, la saison est commencée, il n'a toujours pas été échangé. Fait que là, il élargit sa liste encore plus. Est-ce qu'il va accepter de venir à Montréal? Là, je vois pas pourquoi tu dirais non. Là. Si ton problème est politique puis tu veux vraiment pas venir jouer au Canada, ben regarde, là, rendu là, c'est tant pis pour toi, Dylan Larkin. Mais si son objectif, c'est vraiment de joindre une équipe compétitive qui va lui donner une chance de remporter la Coupe Stanley.
0: Ouais.
1: Tu dois absolument inclure à Montréal au même titre que les autres là, qu'il a rajouté dernièrement.
0: Exactement.
1: À sa liste.
0: Parce que le Canadien est aussi compétitif avec ces équipes.
1: Que les Capitals ou le Lightning, les Panthers, les Stars, le Wild, le Canadien est dans cette catégorie-là aussi. Là.
0: Maintenant, oui. Je pensais que Dylan Larkin n'avait pas mis Montréal parce que il voulait pas nécessairement venir jouer au Canada. Là, Marco disait tantôt, c'est parce qu'il y a moins d'équipes compétitives au Canada. OK, je comprends, mais Montréal fait quand même partie de ces équipes compétitives, le Canada et États-Unis compris. Ouais. Je sais pas dans le dossier d'Dylan Larkin si le Canadien va être sur cette liste-là, mais une chose qui est sûre, si le Canadien s'ajoute à cette liste-là, le Canadien est prêt à maudit à donner une offre très intéressant pour faire l'acquisition de Dylan Larkin.
1: Toi, t'es-tu prêt, par contre? Parce que là, il y a bien du monde qui veulent
0: ça
1: pas.
0: Coûte quoi?
1: Qui disent que Dylan Larkin, c'est une pomme pourrie s'il refuse de jouer à Détroit, s'il fait un peu son bébé gâté comme ça en étant aussi restrictif par rapport à sa clause de non-échange. Pourquoi est-ce que nous, on le prendrait? Il y a bien du monde qui pense ça en ce moment.
0: Je comprends un peu pourquoi les gens disent ça. En même temps, tu craches pas sur un joueur qui est aussi bon, qui va te rendre autant de fiers services. Puis regardez, là, sa liste, là, a pas 15 équipes non plus dans la Ligue nationale. Elle en a quoi? Elle en a 7 en ce moment. Ce sont des équipes aux États-Unis, je comprends. Mais il n'y a pas 15 ou 20 équipes à sa liste. Montréal fait partie de la courte liste auquel il n'accepte pas d'être échangé. Là. Si jamais ça peut se faire pour Montréal, le Canadien gagne une Coupe Stanley en ayant un gars comme Dylan Larkin dans sa formation, je pense que tout le monde va être bien content parce qu'il va avoir un rôle clé dans cette conquête-là.
1: Tu veux-tu gagner la coupe ou tu veux pas la gagner? Parce que tu mets la main sur Dylan Larkin et ça change complètement la donne. Une ligne de centre Suzuki-Larkin, ça devient peut-être la deuxième meilleure de toute la ligue, après McDavid-Draisaitl. On parle de un gars de 100 points puis un autre de 70 points par année. Dale Nurkin cadre parfaitement dans ce que le Canadien veut faire. C'est un gars qui est extrêmement rapide. C'est un gaucher en plus. Il est fiable défensivement. Son contrat est pas si pire. C'est le même groupe d'âge que beaucoup des joueurs du Canadien de Montréal. Il est seulement quoi, 2 ans plus vieux que Suzuki, 4 ans de plus vieux que Cole Caulfield. Et il rentre à peu près dans l'âge du noyau, dans l'âge de la fenêtre. À la seconde où il dit oui, tu le fais puis tu profites de tout le chaos qu'il y a à Détroit en ce moment parce que eux, là, la marde est pognée à Détroit. Là. Il y a Edvinson, il y a Larkin, ils veulent gérer ces dossiers-là puis passer à autre chose le plus rapidement possible.
0: La seule chose, c'est que j'ai l'impression, et c'est Elliot Friedman qui disait ça, j'ai l'impression que pour Détroit, la meilleure chose à faire pour avoir le meilleur retour, c'est de jumeler Edvinson avec Larkin dans une transaction. C'est
1: les deux dans une transaction.
0: C'est là que tu obtiendrais possiblement le plus gros du pactole.
1: Ah, là, tu parles d'une transaction...
0: Une transaction monstre, possiblement. Là. Puis je sais pas à quel point on peut faire ça. Il y a une équipe qui serait prête à donner pour faire l'acquisition de ces deux gars-là. Ce sont une opportunité. C'est aussi une opportunité avec Edvinson qui veut quitter, possiblement. C'est une opportunité pour les Red Wings...
1: Parce que les Red Wings, ce qu'on entend aussi depuis le début, c'est qu'ils veulent un centre pour Larkin. Ce qui est logique. Tu perds ton centre numéro 1. Est-ce qu'à la place, tu pourrais pas faire 2 échanges? C'est-à-dire, tu échanges Edvinson pour
0: contre
1: le centre.
0: Contre le centre numéro 1.
1: Puis ton centre, Larkin, lui, tu l'échanges pour un défenseur. Là, peut-être que ça a du sens. Tu sais, je lance des noms de même.
0: Ben oui.
1: Okay?
0: Défenseur gaucher, Edvinson.
1: Goulet et Age.
0: Bon, voilà, là, on parle.
1: Non, mais... on veut des noms, on veut s'amuser. Disons Goulet, Age, puis un choix. Un choix de première ronde. Qui dit non? C'est pas facile, hein?
0: C'est pas facile. C'est vraiment pas facile.
1: 514-790-0919, puis sur YouTube, là, dites-nous. Caden Goulet, Michael Age, et un choix de premier tour, Dale Nurkin accepte de venir à Montréal. C'est beaucoup.
0: Je pense qu'on va dire non majoritairement sur la messagerie texte, surtout après la fin de semaine de Michael.
1: Non, toi, je veux pas savoir la messagerie texte. Je veux savoir toi, FX Bénard.
0: Je pense que c'est suffisant Age et Goulet pour Dylan Larkin.
1: Parce que Michael Age, tu aurais plus vraiment besoin de lui si tu...
0: Mais je donne pas mon choix de premier tour.
1: Bon, tous, le choix 31, le choix 32 même, parce que tu pourrais peut-être remporter la Coupe Stanley, toi, c'est non.
0: Ouais.
1: C'est là que tu traces la ligne.
0: Je le garde.
1: Mais là, tu t'affaiblis en défense.
0: Tu t'affaiblis en défense,
1: là,
0: oui.
1: Là, Jack Eye et Struble, ils jouent à tous les soirs, là.
0: Aïe, aïe, aïe. Effectivement. Mais en même temps, est-ce que Kaelin Goulet est un défenseur sur qui tu peux te fier à long terme de ta brigade défensive?
1: Ça, c'est
0: pas
1: question.
0: Vraiment. Et t'as fait les séries l'an dernier avec un Kaelin Goulet qui a joué 39 matchs en saison régulière. T'as trouvé des solutions.
1: C'est assez mixte sur la messagerie texte puis sur YouTube. Il y en a qui disent oui, les yeux fermés. Non, drette là. Non, pas Larkin, je préfère attendre. Il y en a un qui dit Détroit dirait non. L'autre, il dit je vais aller le chercher à Détroit. 50-50. Il y en a qui disent je veux rien savoir de Dylan Larkin. En tout cas, on verra. Parce que ça s'en vient, puis à Détroit, là, ils vont devoir faire de quoi, Edvinson. C'est inacceptable de se retrouver dans cette situation-là avec ton deuxième meilleur défenseur, ton défenseur gaucher fiable qui joue avec ton joyau à droite, Moritz Seider. Je vois pas... En tout cas, je vois pas comment une personne va être capable de régler tout ça. Ça va en prendre beaucoup. Puis, en tout cas, au moins là, si tu veux vraiment complètement changer le visage de ton club, t'as potentiellement deux morceaux pour faire cette transaction.
0: Ouais, exact. Et en terminant, là, si jamais... Comme tu l'as mentionné tantôt, il y a une possibilité pour les Red Wings d'échanger Edvinson pour un joueur de centre et le Canadien, et d'échanger Larkin pour un défenseur. Je préférerais à ce que ce soit un gars comme Alexander Zarovski et Kaelin Goulet qui soient échangés dans cette transaction-là. Même si je comprends que le besoin premier des Red Wings, ça va être d'aller chercher un joueur de centre, tu pourrais possiblement l'acquérir dans une transaction avec Simon Edvinson.
1: Parce qu'il y a des liens aussi à faire là, entre Age et les Red Wings, parce que bon, il joue à l'Université du Michigan, pas loin de Détroit. Le DG par intérim des Red Wings, Sean Orkoff, son fils, joue dans la même équipe que Michael Age. Bref, il y a bien des liens à faire. En tout cas, à suivre.
0: Ouais.
1: Vraiment à suivre ça. On va avoir un dénouement assurément dans la saga Dylan Larkin d'ici bientôt. En tout cas, c'est ce que Marco Matt D'Amico semble nous indiquer. On va prendre une pause et retour. Il faut regarder ce qui se passe ailleurs dans la LNH. Des nouvelles concernant Alexander Barkov et on met la table pour le menu hockey de la soirée.
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1: Bon là, FX, tu y crois-tu encore? Aux Panthers de la Floride, parce qu'on a appris dans les derniers jours que là, Alexander Barkov, sur la liste des blessés à long terme, des journalistes en Floride rapportent qu'il raterait 10 à 12 semaines, donc ça, ce serait autour de Noël. Là, les Panthers vont donner une mise à jour officielle demain. Fait qu'on connaît pas vraiment la vraie durée, mais c'est ce qu'on semble entendre. Pas une très bonne nouvelle, ça, pour tes Panthers.
0: Mes Panthers. Non, c'est pas une bonne nouvelle, Oli. Surtout que les Panthers ont gagné un de leurs trois matchs depuis le début de la saison. Deux défaites par la suite en prolongation pour eux. J'ai regardé les trios quand même de la formation et ça se tient quand même comme top 6. Parce que là, en ce moment, on met Sam Reinhart à la position de premier joueur de centre avec Brady Tkachuk et Brad Marchand. Parce que Brad Marchand est revenu dans le match d'hier.
2: Ouais.
0: D'ailleurs, il a marqué à son retour pour créer l'égalité.
2: Évidemment.
0: De toute beauté, Brad Marchand. Avec la blessure d'Alexander Barkov, Oli, le Canadien devient favori pour gagner la division.
1: Oh! J'aime ça!
0: Si parce c'est que une ça... absence de 10 à 12 semaines dans le cas de Barkov. Oui.
1: Puis tu sais, faut pas oublier que même quand il va revenir, disons, on est scénario optimiste, là. Barkov revient dans 10 semaines, OK? Même pas. Dans 8 semaines.
0: Ouais.
1: Ça reste que le gars, il a pas joué de hockey significatif depuis juin 2025. Ça voudrait dire 18 mois à peu près sans vraiment jouer de match intense, sans jouer de match régulier. Il va pas devenir redevenir le Alexander Barkov qu'on connaît instantanément. Ça va prendre plusieurs semaines, ça va prendre plusieurs mois. Et on a vu ce que ça a donné l'an passé, les Panthers sans Barkov. C'est pas la même histoire.
0: Non.
1: Même si t'as acheté Brady Tkachuk ou peu importe. Bref.
0: Mais je suis pas prêt.
1: On peut pas les écarter.
0: Ben non, écarte-les pas du portrait des séries éliminatoires quand même.
1: Mais c'est un signal d'alarme. Ça montre quand même qu'il faut faire attention à cette équipe-là. Parce que là, on est à, ça fait 2-3 matchs, là, puis ils sont déjà...
0: Un blessé d'importance, prennent d'avoir un deuxième là, bientôt aussi.
1: Exactement.
0: Là.
1: 4 matchs ce soir dans la Ligue nationale de hockey. On commence avec un duel Flyers-Lightning. Ça va pas pour les Flyers.
0: Hey, quel début de saison difficile pour...
1: Aucune victoire, 3 défaites, 13 buts pour et 4... Non, 13 buts contre et seulement 4 buts pour.
0: Ouais.
1: L'attaque se cherche défensivement, c'est tout croche. Rasmus Ristolainen, c'est pas trop clair en plus s'il va jouer ce soir. Si c'est quand même une équipe qui a de la pression sur elle, parce que l'an passé, oui, on fait les séries, mais rappelez-vous, ils étaient tout feu tout flamme pour terminer la saison. Ils sont rentrés un petit peu par la peau des fesses là, de nulle part. Les Flyers, il y a de la pression sur Daniel Briard, il y a de la pression sur cette organisation-là pour qu'elle performe rapidement.
0: Et on a déjà apporté quand même quelques modifications au trio après 3 matchs. Moncton, qui était sur le premier trio, est rendu sur le 3e Oli. Le premier trio, c'est Matvey Michkov, Christian Dvorak et Travis Konecny. Trevor Zegras est sur le 2e. Au moment où on se parle. Alors, on a quand même fait certaines modifications. Martin n'est plus sur la première vague du jeu de puissance non plus. Aucun point pour lui à ses 3 premières rencontres. Il y a des attentes quand même à Philadelphie. T'as fait les séries l'an dernier, comme l'as mentionné. T'as battu les Pingouins en première ronde. Dites-moi pas qu'il n'y a pas des attentes de progression là-bas, parce que tu ramènes une équipe qui se ressemble énormément et t'es censé avoir un gars comme Matvey Michkov qui a perdu 30 livres durant l'été et qui est possiblement dans la... J'allais dire, c'est sa meilleure forme de carrière.
1: Mais oui.
0: Mais c'est quand même ça, Matvey Michkov, beaucoup plus en forme que la saison dernière.
1: Dan Vlasic et Andrei Vasilevskiy qui sont les gardiens partants pour ce match. On a un duel dans la division Atlantique entre les Sénateurs qui rendent visite aux Bruins de Boston. Seulement un deuxième match pour les Sénateurs cette saison, parce qu'ils ont commencé leur calendrier samedi. Et s'ils gagnent ce soir, ben, ils pourraient commencer la saison avec une fiche parfaite de 2-0-0. Pas super impressionnant, ça.
0: Non, mais...
1: Pour la première fois depuis 2016-2017, ça fait 10 ans que les Sénateurs n'ont pas gagné leurs 2 premiers matchs pour commencer la saison. Mauvaise nouvelle, par contre, puis là, je sais que tu les as pris dans,
0: dans le
1: playbook tantôt.
0: Ouais.
1: Tu le savais pas au moment qu'on enregistre.
0: Non, je le savais pas.
1: Mais là, Jake Sanderson ne jouera pas. Il ne jouera pas demain non plus en passant.
0: Ça fait mal. Les Saints ont battu les Maple Leafs 3-2 lors du premier match de la saison. C'est une grosse semaine pour eux, 4 rencontres. Maudit. J'avais les Sénateurs moins 1.5 dans ce duel-là quand je lui ai donné ma cote tantôt. Jake Sanderson, ça fait très mal. Mais j'y crois quand même. Je trouve que c'est une belle formation. Les Sénateurs qui ont perdu beaucoup, mais je pense qu'on... Après coup, je pense qu'on a surévalué la perte de Brady Tkachuk à cette équipe-là. Même si c'était le capitaine, même si c'était
1: un match.
0: Non, je le sais, mais... Je sais pas, il y a quelque chose avec les Sénateurs que j'ai envie de leur faire confiance.
1: Ouais, on dirait qu'ils vont utiliser ça comme motivation.
0: Puis sérieux, là, s'ils peuvent connaître un bon début de saison, ça ferait du bien en temps. Parce que les Sénateurs, c'est tout le temps la même histoire. Au mois d'octobre, au mois de novembre, on se présente pas. On court là pour faire les séries éliminatoires de décembre à avril. C'est compliqué. On fait les séries sur la peau des fesses.
1: Mm-hmm.
0: Là, si on peut avoir un bon départ en partant, ça aiderait cette équipe-là.
1: Chez les Bruins de Boston, une belle histoire qui va s'écrire ce soir. Le Québécois Frédéric Brunet, un défenseur. Lui, c'est un gars de Gatineau. Il a joué son hockey junior, surtout avec l'Océanique et les Tigres de Victoriaville. Choix de 5e tour des Bruins en 2022. A passé les dernières saisons dans les filiales des Bruins. Il y a 2 ans, il avait même joué un match à Boston. Mais il a fait l'équipe. Il a fait l'équipe cette année avec les Bruins et il va jouer ce soir face aux Sénateurs. L'équipe, un petit peu de sa région dans laquelle il a grandi. Fait que ça va être une belle histoire pour Frédéric Brunet. C'est l'ancien tandem. Linus Ullmark et Jacob Swayman qui s'affrontent. Sinon, un duel entre les Jets et les Pingouins. C'est un 2-2 pour Winnipeg qui a joué hier contre Détroit. Ils ont d'ailleurs gagné. Kyle Connor, qui a marqué 2 buts en avantage numérique, connaît un excellent début de saison.
0: Ouais.
1: 3 buts, 2 passes en 2 matchs pour Kyle Connor. On dirait qu'il prend un peu le rôle de leader, là, avec Connor Hellebuyck qui fait la grève. Donc, les Jets qui se tiennent quand même malgré tout, c'est Clay Stevenson qu'on a réclamé au ballottage la semaine passée qui va être devant le filet. Et Arthur Shilovs va être le gardien des Pingouins. Pittsburgh qui a marqué 13 buts en 2 matchs. jusqu'à maintenant.
0: Est-ce que les Pingouins demeurent invaincus ce soir? Troisième victoire en trois matchs?
1: Oui. Oui. Et un 2-2 pour les Jets. T'as du voyagement aussi à travers tout ça. T'sais, de Détroit à Pittsburgh, je comprends que c'est pas l'autre bout du monde, mais pareil, les Pingouins sont reposés. C'est une équipe qui joue du très bon hockey dernièrement.
0: Hey, tu parlais tantôt là, du dernier tour de piste d'Alex Ovechkin. Imagines-tu, là, si les Pingouins connaissent une bonne saison et qu'en série de premier tour, les 2 et 3 de la métro, ce sont les Caps et les Pingouins qui s'affrontent en première ronde.
1: Ce serait écœurant.
0: Ce serait épique pour la dernière année d'Alex Ovechkin dans
1: la Peut-être la dernière année de Malkin aussi.
0: Peut-être.
1: Là, il n'a pas été trop clair par rapport
0: été confirmé,
1: à
0: pas de
1: son
0: contrat.
1: Avenir. Ce serait toute une histoire.
0: Mais
1: ce serait une série à suivre, assurément. Et en fin de soirée, Sharks contre Stars. Quand même un match très intéressant dans la conférence de l'Ouest. Là. Les Sharks qui sont invaincus jusqu'à maintenant en deux matchs cette année. Les Stars ont perdu leurs deux rencontres jusqu'à maintenant. C'est un petit peu la nouvelle vague contre l'ancienne.
0: Ouais.
1: C'est les jeunes Sharks menés par McLean Celebrini face aux Stars qui sont un peu plus vieux. Ça fait plusieurs années qu'ils aspirent aux grands honneurs. Je sais qu'ils ont des Wyatt Johnston, des Thomas Hurley, tout ça. Mais quand même, Yaroslav Askarov et Jay Cottinger qui sont les gardiens partants.
0: Les Stars ne peuvent pas se permettre de commencer la saison 0-3, Ali.
1: Surtout dans cette division-là.
0: Exact. Ils ont un bon test devant eux. Les Sharks ont gagné leurs deux matchs en prolongation, mais McLean Celebrini, 5 points en deux rencontres jusqu'à maintenant.
1: Favori, il va donner le favori pour le Heart très rapidement.
0: Je pense aussi.
1: Merci FX.
0: Merci à toi.
1: Merci demain, à tout le monde d'avoir été à l'écoute.
0: Jour
1: oui.
0: de match.
1: Jour de match, avant-match canadien. Contre Hurricanes, évidemment, on va parler à Marco D'Amico en direct du Centre Bell. Pour les auditeurs de haut, on se retrouve demain midi dans la RAC Gonzalez. Et pour ceux de BPM Sport, c'est le club du matin des 5h54. Bonne soirée, tout le monde. Bonne soirée électorale. Et on se reparle demain. Bye.
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2: Ici Guy Lingen, voici nos informations au 95.5. On rappelle que ces jours d'élection au Québec, les bureaux de scrutin sont ouverts jusqu'à 20 heures et ce soir, nous aurons des résultats pour vous au cours de la soirée et également quelques entrevues, alors à ne pas manquer. À Rivière-Bleue, une nouvelle entreprise vient de redonner un peu de vitalité commerciale au cœur de la municipalité. La toute nouvelle boucherie Robichaud a officiellement ouvert ses portes le 2 octobre dans l'ancien local de la SAQ. Une ouverture particulièrement bienvenue après la fermeture définitive du marché Bonichois cet été. À seulement 24 ans, le propriétaire et boucher Victor Robichaud se lance ainsi en affaires après avoir accumulé 5 à 6 ans d'expérience dans le métier. Et le regroupement des personnes assistées sociales du Témiscouata, le RAST, veut faire connaître davantage son travail de défense collective et individuelle des droits. Il vient d'ailleurs de bonifier son site web. Plus de détails et d'autres nouvelles sur montémiscouata.com.
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0: 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Salut tout le monde, c'est Ali Bombardier qui vous accompagne en remplacement de Jason. Jason qui sera de retour avec vous dès demain. 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

Si vous avez besoin de rire un bon coup cette semaine, il y a l'excellent Arnaud Soli qui débarque à Payanogamouk ce mercredi 7 octobre à 20h avec son deuxième one-man show. Bon jus, ça se passe au Centre culturel Léopold Plante. Pourquoi le spectacle s'appelle Bon jus? Même lui dit que ce serait trop compliqué à expliquer. Donc, aussi bien aller le découvrir directement en salle. Billets et infos sur les4scènes avec un S.com.

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